0: leurs homologues ukrainiens. Donc voilà, je viens de d'une région également est ukrainienne, de l'Ukraine de l'Est, de la ville de Kryvyi Rih, la ville qui est couramment connue comme la ville natale de Zelensky, et je suis en France depuis 5 ans.
1: Peut-être on peut commencer avec des questions quand même un peu générales. Voilà, on est un an après cette date terrible, le 24 février 2022, où il y a eu, je pense, quelque chose que très très peu de gens imaginaient voir arriver, donc une invasion, une agression de cette dimension-là, même si, important de rappeler que les Ukrainiens étaient confrontés à la guerre depuis déjà 8 ans. Voilà, vous allez peut-être rappeler ça. Et donc, voilà, je voudrais un peu comprendre comment vous sentez maintenant, un an après, la transformation ou la réaction de ce peuple qui se trouve face à cette agression. Mais tout ça, avec le contexte politique, qui était cette guerre qui dure depuis 2014, mais aussi une forte, disons, mobilisation, une forte implication de société civile, des citoyens d'Ukraine, depuis, entre autres, le Maïdan et peut-être même avant.
0: Pour moi, je peux commencer. Oui, d'abord, l'invasion, malgré tous les avertissements et tout ça, c'était... Pour moi, comme j'ose dire pour la plupart des Ukrainiens aussi, a été quand même une chose inattendue. Voilà, du moins pour les Ukrainiens que je connais. Et la réaction, elle a été aussi quelque chose de surprenante, parce que oui, c'est vrai que pour une fois, mes compatriotes m'ont pris par surprise, voilà, m'ont vraiment étonné par leur justement niveau de résistance, voilà, c'est assez impressionnant. Parce que normalement, oui, on ne s'attend pas à cela. Et bah, avec la rétrospection, bien sûr, on pourrait dire beaucoup de choses sur la différence entre la réaction des gens soi-disant normaux en Ukraine aux événements politico-militaires de 2014 et de 2022. On pourrait théoriser le manque de connaissances de la part de Poutine, qui n'a pas justement pris en compte les évolutions de la société ukrainienne au cours de ces 8 années, qui ont produit cette réaction très différente de ce qu'on pouvait observer en 2014. Mais là, je cède la parole à Anne, parce que sans doute elle va être beaucoup plus optimiste. Voilà.
2: Il y a beaucoup de choses à dire sur ce sujet. Donc, en tout cas, je vais commencer par rappeler que le contexte du quotidien dans lequel les Ukrainiens vivent en ce moment, ça reste en contexte de menaces constantes, en contexte où chaque jour, il y a des missiles russes qui tombent ou qui peuvent atteindre n'importe quelle région de l'Ukraine. Donc, c'est une population qui vit sous une pression et dans des conditions quand même très difficiles. Et étant donné que le plan initial de prendre Kiev en 3 jours n'a pas marché, ben, l'armée russe, qui n'arrive toujours pas à écraser l'armée ukrainienne et prendre suffisamment de territoire, justement dû à la résistance massive de la population ukrainienne, des Ukrainiens ordinaires, ben, tout ça, ça a mené à ce que l'armée russe s'engage dans une stratégie de terreur systématique où on a affaire à des bombardements arbitraires des zones résidentielles, des infrastructures civiles. Et disons, dans ce contexte-là, dans le contexte de terreurs systématiques aussi, des meurtres, des viols et de tortures que subissent les civils ukrainiens qui se retrouvent sous l'occupation russe, dans le contexte où la propagande russe fournit des justifications idéologiques tout à fait qui font peur, c'est-à-dire qu'elle diffuse des propos qui incitent à la violence envers les Ukrainiens, ben, quasiment la totalité de la population ukrainienne, quand ils se sont confrontés à ces réalités de l'invasion, ben, il y avait un consensus qui a apparu au sein de la société où le gouvernement, mais aussi toute société civile, les forces civiques, les forces politiques, malgré leurs différences, si ces forces-là s'identifient avec l'Ukraine et s'identifient avec sa population, bah, ils s'engagent dans une résistance active contre l'occupation russe. C'est pour ça que, par exemple, nos partenaires et mes connaissances en Ukraine, les syndicalistes, les organisations de gauche, bah, même s'ils sont très critiques vis-à-vis du gouvernement de Zelensky, ils participent à cette résistance populaire et ils pensent que la précondition nécessaire pour toute action politique en Ukraine, pour tout développement, c'est expulser l'armée russe de tous les territoires des pays. Et c'est ce but-là, cet objectif-là, qui en ce moment unit toute la société ukrainienne.
1: Mais juste pour revenir au premier jour de cette invasion, évidemment, il semble que l'état-major russe et surtout Vladimir Poutine, le pouvoir, s'est bien trompé sur son analyse. Mais je veux dire, il y a une partie importante des Ukrainiens qui sont russophones, il y a juste beaucoup, beaucoup de gens qui ont des relations, qui sont partis travailler en Russie. Enfin, il y a beaucoup de relations. Et est-ce que ça vous a surpris? Dans les tout premiers jours, quoi. Je comprends complètement ce que tu viens de dire sur la réalité de la guerre, mais ça avéré petit à petit, peut-être pas les tout premiers jours. Mais il y avait une réaction très forte par rapport à la tentative de prendre Kiev et une unité, quand même, semble-t-il, même au niveau administratif, je crois, des mairies, etc. Est-ce que ça vous a un peu surpris?
0: Je peux juste citer un ouvrier, une connaissance ukrainienne qui provient de la même ville et un syndicaliste qui a récemment répondu à la même question.
3: Malheureusement, cela fait partie des mystères de la technique, des aléas de l'enregistrement à distance. Les prochaines 2 minutes de la réponse de Denis Gorbatch sont très difficilement compréhensibles. Pour résumer, il explique que pour le syndicaliste russophone, ce sont justement les russophones en Ukraine qui sont culturellement et bien sûr linguistiquement les plus proches de la Russie, qui sont d'autant plus désorientés, choqués, bouleversés par l'attitude et les actions brutales du régime et de l'armée russe. Les russophones n'ont jamais imaginé quelque chose de pareil, une telle trahison.
2: Raison de rappeler qu'effectivement il y avait une mécompréhension profonde, un mauvais calcul de la part de Poutine et de son cercle quand ils se sont persuadés eux-mêmes que les Ukrainiens ne vont pas résister ou que un certain nombre d'Ukrainiens, notamment des Ukrainiens russophones, vont accueillir l'armée russe avec des fleurs. Effectivement, cette mécompréhension, à mon avis, elle est due à une certaine forme de cécité, d'aveuglement impérial et colonial de la classe politique, de la classe dirigeante russe, c'est-à-dire qu'ils ne s'intéressent pas à ce que est l'Ukraine vraiment, à ce que représente la société ukrainienne et comment la société ukrainienne elle a changé depuis le moment de son indépendance et surtout depuis 2014. Donc, du coup, ils ont des présupposés, ils ont des fantasmes par rapport à ce que c'est l'Ukraine, ils ont une image fantasmée essentialiste, ahistorique de l'Ukraine qu'il tire de disons de discours dominant historiographique russe, et le fait que ce discours il a complètement éclipsé l'analyse de réalité du terrain, c'est une des raisons principales pourquoi cette invasion n'a pas marché comme c'était prévu, et c'est une des raisons, je pense, pour lesquelles Poutine ne va pas réussir à envahir l'Ukraine. Ça nous montre aussi tous ces mécanismes des fantasmes qui se créent dans la population et surtout dans les classes dirigeantes des anciens empires par rapport à leurs anciens subalternes qui sont perçus comme étant faibles, a priori, comme étant incapables de mener une action propre, d'avoir une subjectivité propre et d'avoir une agentivité quelconque. Donc ça, c'est le premier élément. Et effectivement, il y avait le fait que Poutine il a une représentation de la nation russe qui est une représentation ethnoculturelle et ethnolinguistique, il était persuadé que le russophone d'Ukraine, de fait qu'il parle russe, il se considère comme appartenant à cette communauté russe, étant donné que lui, il le définit comme étant lié à la langue et la culture. Sauf que la communauté nationale, c'est surtout une communauté qui se crée dans l'action politique, et l'action et la vie politique des Ukrainiens, depuis le moment de l'indépendance, elle était très différente de la vie politique des Russes. Du coup, ils ont formé une communauté d'appartenance politique qui était différente de celle des Russes, et ça n'a pas été pris en compte. Donc effectivement, les Ukrainiens, ils ont eu de nombreuses occasions dans l'action commune, dans le vécu des expériences communes, de se forger une identité qui dépasse des identités purement linguistiques, culturelles ou ethniques. Effectivement, c'est un enjeu important en Ukraine même. Il y a une tension entre ces deux compréhensions de ce que c'est la nation. Est-ce que c'est une communauté politique ou est-ce que c'est une communauté ethnoculturelle? Et effectivement, il faudrait qu'en Ukraine, il y ait une discussion sérieuse à cet égard, puisque il y a beaucoup d'Ukrainiens russophones qui n'ont pas forcément tous les codes culturels des Ukrainiens ukrainophones, mais en ce moment même, ils s'engagent pour protéger la souveraineté de leur pays. Ils s'engagent sur le front et ils s'engagent de point de vue de résistance civique. Et effectivement, je pense que les Ukrainiens, ils ont maintenant la possibilité de construire vraiment une communauté, une nation politique, civique, et de ce fait de se démarquer justement de cette vision essentialiste de la nation qui est prônée par Vladimir Poutine et par la Russie.

0: n'y a pas que Vladimir Poutine qui était surpris par la résistance ukrainienne. Je pense que beaucoup de gens à l'étranger pensaient que l'Ukraine allait s'écrouler très rapidement. Alors j'aimerais comprendre, évidemment, on a bien vu, malgré tous vos critiques et les critiques de nombreuses personnes par rapport à la politique du gouvernement et du président Zelensky avant cette invasion, je pense tout le monde salue quand même son rôle maintenant. Il y a eu, je crois, une forte des réformes et pour mieux armer l'armée ukrainienne depuis un peu l'échec de 2014 ou un demi-échec. Ils ont eu du mal à réagir peut-être à cette première invasion en 2014. Mais il y avait aussi, et je pense que c'est important qu'on parle beaucoup de ça, c'est la réaction de ce qu'on appelle toujours le civil, enfin les citoyens, des organisations sur le front pour l'humanitaire, mais aussi pour l'effort militaire. Et j'aimerais peut-être, même si c'est revenir un peu plus en arrière, enfin on a l'impression ici que c'est quand même beaucoup lié à, je crois que c'était en 2004, et puis 2014, les différentes mobilisations de Maïdan, en fait, quelque chose qui est véritablement très fort en Ukraine, cette mobilisation citoyenne, on pourrait l'appeler.
1: Oui, ben, je pourrais commencer, comme ça je laisse Dinis pour une fois dans une situation privilégiée, il pourrait réfléchir pendant que je parle. Je pense effectivement, donc je vais commencer, tu as évoqué beaucoup d'éléments à la fois. Le premier élément, c'est que oui, cette résistance massive a surpris non seulement Poutine, mais beaucoup d'observateurs extérieurs à l'Ukraine. Et je pense qu'une des raisons pour le fait qu'on n'était pas suffisamment préparé à cette décision de Poutine, c'est que on analysait souvent des relations entre la Russie et l'Ukraine d'un point de vue strictement géopolitique, comme qui est souvent marqué par une espèce d'esprit présentiste et abstrait, et ce qui nous a empêcher de voir que les relations entre la Russie et l'Ukraine sont marquées quand même par une très longue histoire de domination impériale et d'oppression. Et ça nous a empêché de voir que l'Ukraine, c'est pas seulement un pays voisin de la Russie, et que pour comprendre la logique de cette guerre, il faut justement être conscient de ce que l'Ukraine représente pour la Russie. Et il faut aussi être conscient de l'agentivité des pays comme l'Ukraine qui font pas partie de clubs de grandes puissances. Et c'est justement cette perspective qui considère que l'agentivité des grandes puissances qui nous a qui a créé beaucoup de biais analytiques. Et effectivement, en 2014, on peut dire qu'on a, pas nous, mais surtout les élites politiques et économiques des pays occidentaux, ils n'ont pas pris assez au sérieux la menace que le régime de Poutine représente à l'interne du pays, mais aussi à l'externe. Et ils avaient, même après 2014, même après que Poutine a annexé le territoire d'un pays souverain, ce qui était un précédent très dangereux, ben, les élites économiques occidentales, surtout, ont continué quand même à commercer avec ce régime, avec le régime qui viole les règles de la sécurité internationale, le régime qui assassine ses opposants politiques, le régime qui abat les avions civils. Et donc, en ce moment même, je pense, l'Ukraine, justement, elle paye le prix de cette complaisance, ou plutôt de cette passivité politique, passivité morale, un certain cynisme économique qu'on voyait depuis 2014. Mais il faut pas nier, effectivement, et moi en étant en Suisse, j'étais témoin de ça, c'est que cette fois, la société civile, y compris en Europe, était beaucoup plus consciente, beaucoup plus touchée par cette situation, et elle s'est montrée solidaire dès le début de l'invasion. Et même en Suisse, qui est un pays qui est connu pour ses politiques en termes d'asile très strictes, bah, il y avait beaucoup de Suisses qui ont ouvert leurs portes pour accueillir les réfugiés ukrainiens. Et de mon côté, j'espère que ça va être un précédent justement pour revoir les politiques en termes d'asile pour des personnes qui sont en train de fuir les guerres. Et donc on est dans une situation qui est différente de celle de 2014 à plusieurs égards, mais effectivement, beaucoup d'Ukrainiens, et moi y compris, on était assez déçus et on a un certain ressentiment, une certaine frustration quand on rappelle que cette situation aurait pu être évitée si en 2014 on aurait pris au sérieux les sonnettes d'alarme que les Ukrainiens ils ont essayé de tirer. Et on peut remonter même avant, hein, la Russie, c'est pas la première guerre où la Russie, que la Russie mène. On aurait pu déjà écouter les Tchétchènes, mais on aurait, si on avait fait ça, on aurait appris beaucoup de choses.
2: Oui, pour revenir à la question sur les deux révolutions en Ukraine et le développement de la société civile, si on parle des évolutions internes de la société, là, il y a un récit assez établi maintenant, un nombre d'idées reçues sur le développement très puissant de la société civile, etc., les activités, le volontariat, le bénévolat et tout ça, surtout lors de l'Euromaïdan, de la révolution de 2014, et après ces événements. Donc, selon ce récit désormais officiel en Ukraine, on a passé en tant que nation 8 années en se mobilisant, en s'entraînant, en augmentant ses capacités d'entraide, de solidarité, etc. Là, je nuancerais en fait ce récit auto-célébrateur. Parce que oui, c'était bien sûr tout ça. C'est vrai, le développement de ces organisations de volontaires qui ont beaucoup aidé à l'effort de guerre au Donbass. Mais ce n'était pas une situation de mobilisation vraiment totale, pénétrant toute la société. C'était quand même cette fameuse société civile a été une couche assez fine dans le gâteau qui est la société ukrainienne. Je le dis en tant que chercheur de la classe ouvrière qui n'a pas vraiment été beaucoup touché, beaucoup impliqué jusque l'année dernière. Parce que l'attitude est typique des classes populaires post-soviétiques, c'est pas que l'Ukraine, je dirais la Russie est très similaire à certains égards, dans le sens que les classes populaires, les classes démunies, se sentent assez aliénées du monde du politique en tant que tel. Donc pour eux, traditionnellement, la politique, c'est quelque chose, c'est une chose sale, sale ou dangereuse ou immorale. De toute façon, il vaut mieux s'en méfier. Et là, l'invasion est devenue l'événement clé qui a changé beaucoup d'esprit. Et encore une fois, je ne veux pas dire que mes interlocuteurs se sont changés d'un coup, qu'ils sont tous et toutes devenus hyper politisés, hyper conscients, etc., très militants et militantes, mais c'est le caractère de cette invasion qui a fait changer les esprits, parce que l'invasion a touché leur vie quotidienne. Et la configuration de leur vie avant le 24 février consistait justement à distinguer la vie privée et la vie publique. Donc, ils se méfient de tout ce qui est la vie publique et en construisant, en développant sa vie dans le domaine privé. Et là, il y a des missiles qui qui détruisent justement votre vie quotidienne, votre vie privée. Donc la politique envahit ce domaine de la vie normale, quoi. Et c'est cette invasion du politique dans le privé qui est, à mon avis, le fait le plus remarquable et qui a fait que beaucoup de gens qui se qualifieraient peut-être comme des gens normaux, comme des gens qui ne sont pas activistes, qui ne sont pas militants, qui ne sont pas impliqués. Voilà, c'est ces gens maintenant qui s'engagent dans des initiatives d'entraide, etc. Donc, encore une fois, je soulignerais la différence qualitative entre leur caractère de mobilisation civique lors de la guerre, du commencement du conflit en 2014 et en cette époque.

Je vous rappelle que vous êtes en train d'écouter un entretien avec Denis Corbatch et avec Hanna Perekoda. C'est un entretien enregistré le 24 février 2023, un an précisément après le début de l'invasion russe de l'Ukraine.

0: j'aimerais poser peut-être une dernière question, mais qui est une grande question quand même. Donc, logiquement, il y a eu une très forte unité, derrière l'armée, mais probablement, vous allez dire, derrière le gouvernement, le président Zelensky, etc. Tout ça, ça met hors jeu, peut-être, déjà j'ai entendu que les partis politiques, on a imposé qu'ils n'avaient plus vraiment de rôle dans cette période maintenant, apparemment. Donc le jeu politique a énormément changé, la capacité d'apporter un débat politique critique sur différentes questions, sur différents niveaux. Vous êtes beaucoup en relation avec la classe ouvrière, si on veut, mais aussi du mouvement, on pourrait peut-être dire, je ne sais pas si on peut dire socialiste, mais en tout cas de gauche. Et là, on est dans une phase, un an après, où il y a toujours une guerre, et la guerre risque de durer, mais on commence à évoquer l'avenir de l'Ukraine, la reconstruction d'Ukraine, la mise en place de nouveaux systèmes énergétiques, d'éviter des dépendances à l'avenir par rapport à la Russie, etc. Donc c'est l'architecture du pays qui est en train d'être mise en place dans des conférences à Lugano et par l'idée d'Ukraine, enfin toutes ces choses-là. Et on a aussi l'impression qu'il y a une sorte de verticalité, les médias peut-être ne donnent pas beaucoup de parole à des gens qui ne sont pas dans le parti du PMQ ou plus près, proches. Donc, moi, la dernière question, c'était plutôt comment, toujours avec cette question un peu, voilà, c'est un peu bateau, peut-être ce mot spécifique, mais jusqu'à quel point, actuellement, c'est possible d'apporter un débat critique. On sait qu'il y a eu des limitations considérables pour le droit de travail, par exemple, qui ont déjà été imposées il y a quelques temps par le gouvernement ou le Parlement. Donc, comment vous voyez cette situation maintenant, aujourd'hui et dans les mois à venir, la capacité d'apporter une critique et des mises en garde par rapport à certaines postures, certaines manières de faire du président et des autorités.
1: Comme j'ai déjà évoqué, c'est que dans cette situation où la société ukrainienne est confrontée à l'invasion, il y a une unité en consensus au sein de la société ukrainienne que qu'est-ce qui est le plus important, c'est d'expulser l'armée russe de tous les territoires de pays. Et pour ça, il faut effectivement faire front ensemble et mettre de côté les divergences politiques. Mais disons, il faut aussi comprendre tout le contexte dans lequel économique dans lequel la population elle s'est trouvée, c'est qu'en une année, l'économie ukrainienne elle est tombée dans une récession importante. Le PIB elle a diminué de plus d'un tiers. Les revenus ont vraiment diminué à cause de l'inflation. Donc, de nombreuses personnes, ils ont perdu non seulement le travail, mais aussi leur maison. Beaucoup de gens ont perdu leurs proches. Le nombre de victimes, on connaît pas le nombre exact, mais il s'élève sûrement, il dépasse sûrement 100 000 personnes. Donc, les dégâts, les dommages qui étaient infligés aux infrastructures sont juste gigantesque. Et dans ce contexte-là, ce qui est particulièrement scandaleux, c'est que les autorités ukrainiennes, effectivement, et ils ont entrepris un certain nombre de réformes qui remet en question une grande partie des droits sociaux, donc des réformes antisociales. Et justement, au lieu de se concentrer entièrement ses efforts sur l'économie, les nécessités de la guerre, le gouvernement ukrainien, il essaie de maintenir une politique de privatisation, de libéralisation de l'économie pour montrer qu'ils sont des bonnes élèves de l'école néolibérale. Et du coup, le résultat, c'est que la souveraineté, ils sapent en fait les fondements de souveraineté politique et économique pour lesquels des millions d'Ukrainiens sont en train de se battre en ce moment même. Et effectivement, étant donné la loi martiale et les conditions de guerre, il y a un certain nombre de restrictions qui étaient faites par rapport à tout ce qui est des réunions publiques, des rassemblements, la possibilité de mener un débat ouvert. Mais on peut pas prétendre qu'on peut vivre dans un pays que dans des conditions de guerre, toutes les libertés, disons, politiques et démocratiques auxquelles on s'est habitué, peuvent juste être préservées comme ça facilement. Il faut quand même être un peu réaliste. Donc, dans ce sens-là, je pense l'Ukraine, la société ukrainienne, effectivement, elle se trouve en difficulté. Mais quand j'ai parlé avec les camarades qui s'engagent en Ukraine en ce moment, les syndicalistes, les militants de gauche, ils admettent qu'ils se sont retrouvés dans une situation où leur marge de manœuvre, elle est réduite, mais elle n'est pas inexistante. C'est-à-dire, il n'y a pas de censure de guerre, il n'y a pas de police politique qui arrête les gens parce qu'ils expriment des avis divergents. Donc, ils peuvent quand même continuer de mener leur bataille politique, notamment leur bataille politique contre les mesures antisociales ou pour la protection des droits de travailleurs. C'est juste qu'ils ont perdu un certain nombre d'outils indispensables, comme la mobilisation de rue, pour justement pour le faire. Mais on ne peut pas dire que ces mobilisations de rue, que c'est inexistant. Malgré ça, la société ukrainienne, elle reste vivante, elle reste mobilisée et les gens, ils essaient de préserver le peu d'acquis sociaux qu'il leur reste. Et aussi, j'ai envie de rajouter que pour comprendre un peu le contexte dans les sociétés post-soviétiques et pour rebondir un peu sur ce que Denis l'a déjà dit, c'est que ça peut sembler paradoxal, mais les sociétés post-soviétiques, à cause de l'héritage du passé soviétique, les sociétés post-soviétiques sont extrêmement atomisées, individualiste, parce que justement l'époque soviétique a rendu quasiment impossible toute auto-organisation des travailleurs par le bas. Donc les traditions d'action collective et d'auto-organisation ont été étouffées. Et en plus, donc on a la période de capitalisme sauvage des années 1990-2000 qui ont justement fait en sorte que l'Ukraine et les autres pays post-soviétiques, ils se sont retrouvés dans une situation où c'est extrêmement difficile de défendre les droits sociaux et politiques parce qu'on a 70 ans derrière quasiment de régime politique où toute action collective était impossible. Donc il fallait commencer tout dès le début, à tout reconstruire à partir de zéro. Et du coup, en ce qui concerne la question justement de la reconstruction, ça c'est quelque chose qui tient très au cœur à ces organisations progressistes et de gauche en Ukraine qui mènent des campagnes dans ce sens-là, qui d'un côté demandent de la part de pays occidentaux et pas que occidentaux, des partenaires de l'Ukraine de manière générale, et leur demandent le soutien militaire et financier et diplomatique à l'Ukraine. Ils ne se prononcent pas contre le gouvernement en tant que tel dans les conditions de guerre, mais ils insistent sur le fait qu'il faut en même temps dénoncer justement le caractère antisocial et néolibéral des politiques actuelles du gouvernement de Zelensky et qu'on a aussi des mécanismes ici dans nos pays de faire pression sur nos gouvernements pour forcer le gouvernement de Zelensky de respecter les droits sociaux et les droits politiques de la population. Et aussi de faire en sorte que l'Ukraine, lorsque les Ukrainiens ils ont reconquis leur indépendance vis-à-vis de la Russie, éviter que l'Ukraine ne tombe pas dans une dépendance néolibérale vis-à-vis de ceux qui sont en train de l'aider diplomatiquement et militairement aujourd'hui. Parce que c'est ça le risque. Et c'est ça qu'on essaie d'éviter. On veut que la décision par rapport à l'avenir de pays appartienne à la population ukrainienne et non pas aux acteurs externes. C'est pour ça que, par exemple, dans le réseau de solidarité avec l'Ukraine, on aide les initiatives progressistes en Ukraine même pour les renforcer, pour leur, oui, pour les aider dans leur démarche. Donc, on essaie toujours de souligner qu'on est pour la victoire de l'Ukraine, mais qu'on est surtout en soutien, en solidarité avec la société civile ukrainienne et non pas avec le gouvernement.

0: Je peux rajouter juste encore une anecdote, une citation. Hier, j'ai fait de l'interprétariat pour un leader syndical, un leader d'un syndicat indépendant des mineurs en Ukraine, qui est venu ici en France. Et donc, quand il parlait de ces réformes, de ces tentatives de réformes néolibérales, il a dit que oui, en effet, notre syndicat a décidé de ne pas critiquer, de ne pas manifester ouvertement en ce moment contre le gouvernement, mais au bout d'un moment, on va lui casser la gueule à Zelensky. Ils sont très bien conscients de tous les dangers. Ils sont assez au courant de la nature pas oligarchique justement du gouvernement, parce que le problème c'est que le gouvernement lutte sincèrement contre l'oligarchie mais aussi contre les syndicats, parce que pour Zelensky, pour son équipe, ce sont des maux socio-économiques égaux qui empêchent le développement libre du capitalisme, hein. Donc, il faut se débarrasser des gros capitalistes, des gros oligarques, mais aussi des syndicats, des droits sociaux, parce que ce sont des choses qui encombrent l'économie. Donc là, tout dépend de deux choses. D'abord, bien sûr, des activités opposantes éventuelles, surtout après la guerre. En ce sens, il y a beaucoup d'espoir parmi les ouvriers eux-mêmes, justement. Il y a beaucoup de gens qui sont mobilisés maintenant et qui cultivent cette mythologie que voilà, après la guerre, on revient énervé et là, on va remettre tout en question. Voilà, on va juste casser les gueules au gouvernement, tous ces traîtres bourgeois, gnagnagna. Donc, il y a cette mythologie qui est commune, en fait, qui a beaucoup de choses communes avec les histoires post-1945 en Europe occidentale. Et c'était la même histoire. Effectivement, des millions de gens, des mecs énervés, armés, reviennent des fonds. Et là, il y a le besoin de bâtir quelque chose de plus socialement juste, d'où l'émergence de la social-démocratie occidentale. Hein. Mais bien sûr que ce n'est pas donné, ce n'est pas garanti mécaniquement, pas du tout. Sauf que voilà, il y a cette image dans l'imaginaire populaire ukrainien en ce moment. La deuxième chose sur laquelle on peut miser, c'est paradoxalement les initiatives pro-européennes du gouvernement. Parce que oui, pour les Occidentaux, ça peut paraître comme paradoxal comment l'Union européenne, la construction néolibérale, en quoi ça pourrait servir aux progressistes. Mais en fait, l'Union européenne garde quand même un certain niveau, un certain minimum des droits, par exemple, dans le droit du travail, qui sont utiles. Et déjà aujourd'hui, c'est utile de régulièrement rappeler ces normes aux dirigeants ukrainiens pour leur rappeler que voilà, l'Europe, ce n'est pas forcément la domination du marché, c'est aussi de la justice sociale, etc. Et voilà, nous, en tant que les gens de gauche, nous pouvons percevoir cette combinaison un peu ironiquement, mais oui, ça marche en Ukraine, en fait, au niveau de récits, de lier l'européanisation qui est très dominante en tant que souhait sociétal, avec donc articuler ce souhait avec le souhait de davantage de justice sociale. Voilà.
1: Oui, notamment, c'est un peu dans le cadre de la demande d'accession, de devenir membre de l'Union européenne, il y a des critères, etc. Donc c'est une zone ou un domaine où effectivement ça peut mettre des pressions, des demandes de l'Europe envers l'Ukraine. Mais Hanna, tu voulais dire quelque chose?
2: Oui, je voulais juste rajouter quelque chose, réagir à ce que Denis il a dit. Il faut, je pense, si on essaie de comprendre ce qui se passe en Ukraine, à la société ukrainienne, en se trouvant à l'extérieur, notamment dans les pays européens, il faut éviter une attitude paternaliste envers les Ukrainiens, dans le sens que les Ukrainiens ne sont pas débiles et ils comprennent la nature du gouvernement de Zelensky, ils comprennent les risques aussi, ils comprennent. Pas peut-être dans les détails, mais ils ne sont pas tout à fait dupes par rapport à ce que c'est l'Union européenne et les politiques néolibérales, etc. Mais il faut pas les apprendre qu'est-ce qui est mieux pour les Ukrainiens. Et il faut essayer de se mettre à leur place. Il faut se demander, mais pourquoi pour les Ukrainiens, l'Union européenne, c'est mieux que ce qu'ils sont en train de... qu'en fait, les normes... ukrainiennes qui peuvent peut-être sur le papier être bien, mais qui ne sont pas respectées parce qu'il n'y a pas de mécanisme de contrôle suffisant pour que les droits sociaux, les droits politiques soient respectés. Donc il faut vraiment essayer de se mettre à la place de ces personnes et comprendre leur motivation et aussi de leur reconnaître leur agentivité, leur subjectivité propre et leur droit de faire des choix politiques et d'assumer ces choix, parce que les Ukrainiens, ils ont droit à élire des présidents qu'ils veulent, et après ils ont aussi le droit de faire des révolutions et de changer ces présidents comme ils le veulent. C'est-à-dire que c'est justement ça le cœur du problème, c'est que la Russie, elle ne reconnaît pas cette agentivité propre de l'Ukraine, ne reconnaît pas le fait que les Ukrainiens peuvent prendre des décisions et assumer ces décisions-là. Et un certain nombre de personnes que j'ai rencontrées en Europe ont de la peine à prendre au sérieux des aspirations de la société dont finalement on ne connaît pas grand-chose et dont on ne se rend pas compte des difficultés qu'ils sont en train d'affronter. Donc c'était juste pour rajouter ça.
1: Mais merci beaucoup, vraiment, et j'espère une prochaine fois.
0: Oui, à la prochaine. Oui, merci.
1: Bonne journée. Merci.
0: Bonjour.
2: Merci.

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Les musiques qui accompagnent cette émission sont du Pokaz Trio qui vient d'Odessa et de Ukrainska Epika, une œuvre de Pavel Plastik, compositeur et musicien ukrainien.

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0: On a écouté là juste avant Mama Béa avec Poussière. Auparavant, c'était donc L'homme fossile, une chanson de Pierre Tisserand chantée par Serge Reggiani. Et on avait commencé par Promesse d'Atlantide de Michel Zacca. Et là, je vous propose de continuer avec Dessin dans le ciel de Serge Reggiani toujours.
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Donc on vient d'écouter Patience chantée par Louis Capard. Auparavant c'était Objectif Terre de Ridan et encore avant L'Arche de Noé de Nino Ferrer. Là on va continuer par La Maison près de la Fontaine, encore de Nino Ferrer, et puis on poursuivra avec Le Petit Jardin de Jacques Dutronc.

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1: Voilà, donc c'était « Vers de colère » chanté par Pierre Perret. Auparavant, on a écouté « Au large du Guever » de Louis Capard. Et puis « La petite fille » chantée par Mama Béa. Et là, on va continuer avec Michel Zaka et Shang Yiwo.

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on vient d'écouter Balade pour un bébé robot chanté par Mama Béa. Auparavant, c'était Exterminator de François Béranger. Faire éclater cette ville, toujours de Mama Béa. Enfant, vous n'avez pas de rose de Jean-Roger Caussimon. Et une énorme boule rouge de Serge Girouillot. Et on va terminer ce programme dédié à la Terre en passant par la Lune avec La Tordue et Lune.

Sur Radio Zinzine, on vient d'écouter une chanson de Léo Ferré, La vie d'artiste, chantée par Serge Ujeroyo. Et c'est un CD que vous pouvez vous procurer soit dans certaines maisons de disques, soit en écrivant directement au 33 avenue Philippe Auguste, 75 011 Paris. Et on va continuer toujours avec Léo Ferré, chanté par Serge Ujeroyo dans son album donc d'amour et de révolte, avec la deuxième chanson, Mon Général.

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C'est un très bel album avec l'orchestration, la direction musicale au piano et au clavier. Léonissime, qui est un très bon pianiste, et vraiment, il faut avoir le CD et aussi il faut le voir en public. Il y a une très belle amitié entre les deux, et on le sent dans la musique et dans les interprétations. Et on va continuer à écouter encore Léo Ferré, chanté par Serge Gerouillot, et cette fois-ci, on va écouter la troisième chanson du CD qui s'appelle L'Affiche Rouge.

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C'était L'affiche rouge chantée par Serge Gerolio, une chanson de Léo Ferré sur un texte d'Aragon. Léonissime, le pianiste, orchestrateur, directeur musical, est accompagné de Jean-Mi Truong à la batterie. À la guitare, c'est Jacques Ada. À la basse, Jacques Thyssen. À la harpe, Myriam Serfas, au violoncelle, Miwa Rosso, à la guitare flamenca, Jean-Baptiste Marino, au bugle, Claude Egea, pour les percussions dans la fiche rouge, c'était Rostom Kachikian, à la basse et percussion dans les titres 1 et 11 de l'album, c'est Léonard Rapponi. Et pour les chœurs, il y a Gabriel Callard, Henri Courceau, Christiane Courvoisier, Pierre Margot et Christine, chœur de l'âge d'or. Et on va continuer encore avec la chanson suivante du CD. C'est la chanson Les Anarchistes.

fois. Et maintenant, on va passer à d'autres chansons de Léo Ferré chantées par d'autres interprètes, et après on reviendra au disque de Serge Gerouillot. On va commencer par Catherine Ribeiro, La mémoire et la mer.

sur Radio Zinzine. Après La mémoire et la mer par Catherine Ribeiro, on vient d'entendre une interprétation de la chanson Les Anarchistes par Léo Ferré lui-même. C'était l'interprétation extraite de son album Cocktail Molotov. Et on va écouter maintenant une autre chanson de Léo Ferré interprétée par Marc Augeret, c'est Merde à Vauban.

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0: Furiosa Zine, c'était Avec le temps.
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3: Chères auditrices, chers auditeurs, bonjour, bienvenue dans notre émission Mare Nostrum. Aujourd'hui, c'est le 109e numéro et nous allons encore une fois aller nous promener en Méditerranée pour comprendre ces pays, ces civilisations, ces traditions, ces sociétés, etc., etc. Et tout ça parce que nous avons des invités qui sont des spécialistes et qui vont répondre à nos questions et qui vont donc nous parler de leurs travaux. Alors aujourd'hui, on va parler d'un État qui a une longue histoire, et c'est l'Empire Ottoman, qui a exercé son autorité sur une bonne partie de la Méditerranée, pendant pas mal de temps, pendant plusieurs siècles. J'ai dit 13e, 20e, je pense que c'est à peu près ça.
4: Oui, oui.
3: Merci d'informer. Nous y évoquerons en particulier la situation des femmes, qui font partie de l'élite, dont le statut se trouve d'être un peu une exception pendant les périodes médiévales et modernes. Mais ça, vous le préciserez avec ma première question. Pour en parler, donc, je reçois Juliette Dumas, bonjour.
5: Bonjour.
3: Vous êtes maîtresse de conférence à la MMSH, à Aix-Marseille Université, dont nous sommes partenaires, et vous faites partie de l'IREMAM, c'est-à-dire l'Institut de Recherche et d'Études sur le Monde Arabe et Musulman. Vous êtes spécialiste de l'Empire Ottoman, dans la période moderne, et plus précisément dans les rapports de la femme aux politiques. Pour vos recherches, vous avez fait plusieurs séjours, même assez longs d'ailleurs, en Turquie, à l'Université du Bosphore et à l'Institut français d'études anatoliennes. Alors, on va commencer par cette question que j'ai un peu avancée là dans mon introduction. Comment se situe la place de la femme en général dans l'Empire Ottoman par rapport aux autres pays à l'époque moderne? Est-ce qu'elle a une position particulière, qui aurait attiré votre intérêt?
5: Oui, alors effectivement. En fait, je vais poser la question surtout par rapport à ce qui se passe en Europe, au même moment, donc en Occident, puisque l'Europe n'existe pas encore à ce moment-là. Et je m'étais posé la question de voir les similitudes, ce qu'il y avait de ressemblant et en quoi éventuellement il y avait des différences. Et ce qui est le plus frappant peut-être, c'est finalement la grande proximité des configurations. Alors je vais m'expliquer un petit peu parce que ça paraît pas évident à première vue. Il y a un certain nombre de caractéristiques fondamentales qui permettent d'expliquer un petit peu cette proximité. Pour ce qui est de l'élite, puisqu'il ne faut pas mélanger, toutes les femmes ne sont pas logées à la même enseigne, hein, il y a des différences très, très profondes en fonction de la hiérarchie et des statuts. Pour ce qui est de l'élite, ce qui est le plus marquant des différents côtés de la Méditerranée, on va dire, c'est le rapport à la société de cour. L'Europe est en configuration de société de cour, hein, c'est bien connu, c'est l'ouvrage de Lucien Bellis sur la société de cour, justement. C'est ses rapports à la noblesse, etc. En fait, c'est à peu près la même configuration qu'on retrouve dans le système ottoman, pas forcément spécifique au système ottoman, mais c'est particulièrement marqué dans le système ottoman. Alors, il n'y a pas à proprement parler de noblesse, en tout cas dans le sens où on peut l'entendre en Europe, de noblesse du sang liée à la terre. Personnellement, moi, je pense qu'on peut définir le système ottoman dans un rapport nobiliaire, mais il faudrait préciser sous quelle forme. En tout cas, c'est un rapport nobiliaire différent de la manière dont il se formule en Europe. Dans tous les cas, ce qui est central, c'est le rapport à la personne royale, au souverain, et le fait que le pouvoir dérive de la proximité du chef. Et évidemment, le souverain sert toujours de marqueur et de reproduction de modèle, en fait, pour les autres. Et donc, cette idée que celui qui est proche du chef, finalement, a du pouvoir, se reproduit du sultan à tous les autres personnages. C'est exactement ce qu'on trouve dans la société nobiliaire, européenne, occidentale, et c'est la même chose qu'on retrouve dans le système ottoman, en fait. Donc là, c'est au niveau de la configuration de ce qui est de l'élite, on est vraiment dans un système très proche qui fait que finalement les femmes se retrouvent aussi dans un système très proche. Je pense qu'on en reparlera après sur la question du pouvoir,
3: oui.
5: Mais c'est vraiment un point central, c'est pour ça que je le dis tout de suite, c'est cette proximité de structure du pouvoir, en fait. La deuxième chose, alors si on sort un petit peu, ou si on agrandit un petit peu le domaine plus généralement, dans les autres éléments de proximité, c'est d'une part le système patriarcal, qui est très dominant dans toute l'Europe, et qui est tout aussi dominant du côté ottoman. et c'est pas propre aux Ottomans, là en l'occurrence on le retrouve dans beaucoup d'endroits, et de pair avec ce système patrimonial, évidemment, c'est le rapport à la religion monothéiste. On parle pas de la même religion, on est bien d'accord, mais c'est quand même le même socle, un socle assez proche, un socle avec beaucoup d'éléments communs. Et en tout cas, dans ce qui est des rapports justement entre des rapports de genre, entre le masculin et le féminin, on est vraiment sur les mêmes logiques, sur les mêmes principes. Et donc, tout naturellement, on va retrouver des déclinaisons très proches du côté occidental et du côté oriental. Tout cela pour dire que oui, en fait, pour moi, il y a beaucoup de ressemblances dans les rapports que les différentes positions de femmes peuvent avoir dans leur expérience, que ce soit dans l'Empire ottoman ou en Europe, toute hiérarchie et position sociale représentée. Ensuite, évidemment, il y a des différences. Et la différence peut-être la plus importante, au fond, elle n'est pas du coup du domaine de la religion, elle n'est pas dans les rapports de force, de domination, etc., etc., elle est principalement dans l'existence de l'esclavage. Je pense que c'est là où il y a vraiment une différence profonde. L'Empire ottoman est héritier de l'Empire romain, via les Byzantins, etc., qui ne se sont jamais dit Byzantins, ils se sont toujours dit Romains. Et donc, l'Empire ottoman, en fait, est un empire, on pourrait dire vieille génération, ancien empire, donc inscrit dans un rapport à l'esclavagisme. Donc un esclavagisme, j'allais dire particulier, je ne sais pas si c'est pour le bon terme de dire un esclavagisme particulier, parce que ça donnerait l'impression qu'il y a des bons et des mauvais esclavagismes. Bon, l'esclavage est l'esclavage, hein. Mais un esclavagisme un peu à l'ancienne, c'est-à-dire qui n'est pas tout à fait le même que la traite des Noirs qu'on peut avoir en tête par la suite. Je pense que vous avez dû en parler avec
3: Ayri, oui, absolument.
5: Je suppose.
3: Absolument. On en a parlé avec Ayri, effectivement, c'est un esclavagisme qui est un peu... ce qui m'a semblé, hein, vous me corrigerez s'il le faut, qui est un petit peu, qui fait partie de la société, qui est inclus dans la société.
5: Tout à fait. En fait, ce qu'il y a de plus important à comprendre dans ce rapport à l'esclavagisme, c'est que le statut est distinct, le statut juridique est distinct du statut social. C'est l'un des points sur lesquels, justement, les orientalistes ont le plus bloqué. C'est un point d'incompréhension profonde. Hein. En Europe, le statut juridique, esclave ou libre, c'est fondamental. C'est ce qui va distinguer les hiérarchies, etc. Y compris, et premièrement, la hiérarchie sociale. Dans l'Empire ottoman, le statut juridique est complètement distinct. Il est important, il ne faudrait surtout pas le réduire, parce qu'il dit quand même beaucoup de choses, mais il est complètement distinct du statut social. Ce qui fait que vous avez à la tête de l'Empire les pachas, les hommes les plus importants dans l'Empire, en dehors du sultan, ce sont des esclaves. Et de la même manière, les femmes les plus importantes du harem, parmi les femmes les plus importantes, parce que moi justement j'ai travaillé sur les autres, mais l'essentiel des femmes du harem, donc qui vont être parmi les plus puissantes, sont des esclaves. Donc c'est ce rapport à l'esclavage qui est extrêmement profond dans l'ensemble de la société ottomane, comme il était dans l'ensemble des sociétés musulmanes auparavant, et comme il était dans l'ensemble de la société romaine d'ailleurs, produit vraiment une différence très profonde dans les rapports qu'on peut avoir avec la société occidentale, par exemple, qui connaît quand même l'esclavagisme. On ne doit pas oublier qu'on n'a pas attendu en fait la traite des Noirs pour le faire, mais dans des proportions complètement différentes et dans des rapports aussi complètement différents.
3: Oui, moi ce qui m'avait frappé, c'est que on sent vraiment l'héritage romain.
5: Tout à fait.
3: Dans cette position des esclaves.
5: Mais les Ottomans se sont perçus très largement comme les héritiers des Romains. Alors pas uniquement les héritiers des Romains, d'ailleurs on ne voit pas pourquoi ils auraient décidé de choisir entre un héritage et un autre. Ils se considèrent comme les héritiers des Romains en même temps qu'ils sont les héritiers des Mamelouks et donc qu'ils ont récupéré le califat, et en même temps ils sont les héritiers des Perses, etc. Donc y a pas, enfin, ils ne voient pas d'incohérence à faire le mix dans tout ça. Mais effectivement, et c'est très clair sous Mehmed II, par exemple, et donc c'est très clair dans toute cette première partie d'Empire, donc du XIIIe jusqu'au XVe siècle, qui est extrêmement importante parce que c'est elle qui va donner les bases idéologiques de l'Empire ottoman et de la dynastie ottomane, la manière dont elle va se penser en tant que dynastie et en tant qu'empire, en tant qu'État aussi. C'est le modèle romain qui prime, le modèle à travers l'exemple byzantin. Et c'est pas un petit modèle, c'est vraiment quelque chose de très profond dans la construction ottomane.
3: Oui, ça pèse son poids dans la société.
5: Tout à fait. Et puis, de toute façon, ils ont aussi ce modèle des sociétés islamiques qui, elles-mêmes, se sont inscrites dans le territoire romain progressivement libéré et qui, via cette inscription-là, a aussi repris le modèle romain. Donc, en fait, ils ont cet héritage romain qui leur vient un peu de partout. Il est inévitable, on va dire. Mmh.
3: Alors, puisqu'on parle donc de l'élite, il faut que je vous questionne un peu sur votre choix de travail, bien sûr. Pourquoi vous avez choisi de travailler sur les femmes qui font partie de l'élite et les autres ne vous intéressaient pas ?
5: Je vais le dire de façon très violente, à ce moment-là, non. De plus en plus, maintenant. À ce moment-là, non, parce qu'à ce moment-là, ce qui m'intéressait, c'était la question du pouvoir. Et donc, pour travailler sur le pouvoir, évidemment, la voie d'accès la plus privilégiée, on va dire, ce sont les femmes de l'élite. Et puis aussi parce que j'avais commencé à faire mon travail, alors ça remonte à loin maintenant, hein, c'était quand j'étais encore en master. Dans tous les cas, j'avais commencé à travailler du coup sur la question du pouvoir, et en fait il y avait eu un travail absolument central qui avait été fait par les Sepiers sur les concubines. Concubines et reines-mères, toutes ces femmes esclaves justement du harem. En revanche, ce que j'avais noté, c'est qu'elle avait mis de côté la partie des princesses, donc les filles de sang. Et c'est un peu dans cet interstice que je me suis inscrite pour compléter son travail, mais aussi parce que je me suis rendu compte que justement, et c'est là un des problèmes dans l'appréhension qu'on peut avoir, ne serait-ce que de l'élite et donc des rapports au pouvoir, c'est que l'essentiel des travaux, l'essentiel de la réflexion, s'est concentré et continue un peu à se concentrer sur des femmes qui sont d'origine esclave. Parce que l'essentiel de la production continue à travailler, à réfléchir à partir des femmes du harem, et la plupart des femmes du harem sont esclaves. C'est là où mes princesses interviennent, parce qu'elles ne sont pas esclaves, justement. Elles sont filles de sang, et elles sont d'ailleurs vraiment au sommet de la hiérarchie, parce qu'elles sont porteuses du sang ottoman, et d'ailleurs elles le transmettent. Donc ça m'a permis aussi de prendre conscience d'une chose, d'une difficulté qu'on a dans l'historiographie, c'est du coup de parler de cette élite qui ne serait pas esclave. On a un petit peu cette impression, et l'orientalisme a énormément contribué à renforcer cette image d'un univers palatial où le palace serait rempli exclusivement d'esclaves. Sauf qu'on oublie qu'il y a toutes les filles, sœurs, mères, etc., de grands dignitaires. Alors moi j'ai pris le cas des sultans et du coup des princes, mais on a exactement aussi la même chose du côté des grands dignitaires en fait, qui ne sont pas nécessairement esclaves. Alors du côté des dignitaires eux-mêmes d'origines esclaves, les pachas, etc., c'est vrai qu'ils ont une assez forte tendance à reproduire le modèle et donc à avoir des concubines. Ce qui ne veut pas dire que leurs enfants sont des esclaves. Leurs enfants sont des filles tout à fait honorables. À nouveau, le système patriarcal qui réapparaît. En revanche, ça serait quand même oublier qu'il y a tous ces dignitaires qui sont, tous les dignitaires, on va dire, religieux, lettrés, tous ceux qui sont dans cette catégorie-là, qui ne sont pas du tout eux-mêmes d'origine esclave, qui ont des enfants, qui ont des familles qui n'ont absolument rien à voir avec l'esclavage, et qui d'ailleurs peuvent éventuellement avoir des concubines, mais pas tant que ça. Parce que pour le coup, les quelques travaux qu'on peut avoir sur ces familles-là montrent au contraire des stratégies familiales, matrimoniales, qui sont, de façon peu surprenante, des alliances entre les familles. Donc à peu près les mêmes systèmes qu'on va retrouver dans les systèmes nobiliaires, où le fait de s'allier avec telle et telle famille permet d'avoir des réseaux, de l'importance, de la puissance, etc. Et au fond, quand on regarde de plus près du côté des familles de dignitaires d'origine esclave, même s'ils ont cette tendance à utiliser les concubines pour se reproduire, c'est un terme très violent de dire ça comme ça, utiliser les concubines pour se reproduire, mais c'est un peu quand même l'idée dans laquelle ils se positionnent, eux-mêmes vont très rapidement aussi favoriser en fait les alliances entre familles de pachas. Donc on a un peu deux groupes qui s'allient assez peu entre eux, on a moins de passerelles entre les différents groupes, mais qui se constituent dans des réseaux qui sont structurés via les femmes. Donc on a toute une élite, pour résumer un peu tout ça, ce que je veux dire c'est qu'on a toute une élite de femmes qui n'ont plus grand chose à voir avec l'esclavage, qui ne sont pas déterminées par ce rapport à l'esclavage, qui sont au cœur du pouvoir, et qu'on oublie complètement. En fait, on les oublie parce qu'on a un problème de source, On pourra en reparler éventuellement, évidemment. Mais du coup, ce problème de source combiné avec ce poids de l'orientalisme qui ne fait que nous parler de ces esclaves, et le fait que le harem impérial, qui est le plus accessible, le plus visible, est le moins représentatif, ça on a tendance à l'oublier, c'est le moins représentatif parce que c'est le seul où il n'y a absolument que des esclaves, ou quasiment que des esclaves. Même les princesses, dont j'essaye désespérément de vous parler sans vous en parler, sortent du harem impérial. Donc c'est vraiment un univers qui est condensé autour de la présence esclave. Mais c'est très atypique, au fond. La plupart des grands palais ont des esclaves, mais qui sont sous l'autorité de maîtresses de maison, qui ne sont pas des esclaves, qui sont les filles, les sœurs, les épouses du maître de maison, et qui principalement ne sont pas esclaves. Mmh. Donc on a vraiment une omission complète de toute une partie du monde féminin, et pas du... entre guillemets, excusez-moi l'expression, mais pas du petit monde des paysannes, etc., hein, d'un monde qui a une certaine importance, ou dont on peut présumer quand même qu'éventuellement il est susceptible d'avoir de l'importance, parce, ne serait-ce que par les liens familiaux et l'entre-gens, dont on oublie complètement l'existence et qu'on résume de façon complètement erronée à ce sont des esclaves. Donc là, on a vraiment ce problème-là. Et en fait, mon entrée par les princesses, qui était loin d'être aussi réfléchie hein, quand j'ai commencé, hein, c'était un peu plus une stratégie d'opportuniste. Tiens, là, il y a quelque chose qui n'a pas été étudié, je vais aller là-dedans. Mais après coup, après pas mal d'années de thèse, je me suis rendu compte que ce personnage des princesses ottomanes, qui est rendu visible de façon tout à fait exceptionnelle du fait de leur position absolument au sommet hiérarchique de la société ottomane, féminine et aussi masculine, du fait de leur lien avec la dynastie, de leur sang ottoman. Du coup, ces princesses émergent dans les sources, on peut travailler sur elles, et à partir d'elles, en fait, on peut commencer à comprendre comment fonctionne le pouvoir féminin. Alors, c'est une notion sur laquelle on peut rediscuter, mais comment des femmes peuvent avoir du pouvoir, agir en tant que femmes, ou parce qu'elles sont femmes, ou par des réseaux, par des modalités à déterminer, justement, sans être inscrites dans un rapport à l'esclavage. Donc en fait, les princesses me permettent de poser la question du pouvoir féminin en dehors du cadre de l'esclavage, et donc de donner un modèle à penser pour l'ensemble des autres femmes de l'élite, qui sont dans des rapports assez similaires, qui fonctionnent de la même manière, mais pour lequel on a très très peu de témoignages et d'attestations et de documents, parce qu'elles ne rentrent pas dans les cadres d'écriture de l'histoire, qui est très largement une écriture palatiale. Donc c'est vraiment une petite porte d'entrée vers tout un univers sur lequel j'ose espérer qu'un jour on aura des travaux, mais pour le moment ça reste encore un peu, les sources restent un petit peu difficiles à trouver. Il y en a quelques-unes quand même.
3: Moi, j'ai beaucoup aimé les perles de nacre du sultanat. Je trouve que c'est une belle expression, en tout cas, pour les désigner.
5: Alors, elle n'est pas de moi. Les perles de nacre du sultanat, c'est...
3: Il fallait pas le dire.
5: Non, mais c'est... mais c'est vrai, j'avais repris le terme qui fait partie de la titulature qui est attribuée aux princesses ottomanes. Et effectivement, je le trouve très, très poétique, déjà. Et en même temps, très symbolique, parce qu'il les ramène à une condition un peu comme ça. Perle de nacre, c'est quelque chose de très, très précieux, très joli d'ailleurs. Mais c'est aussi quelque chose comme un petit bijou qu'on mettrait en plus sur une couronne.
3: C'est un objet.
5: Voilà. Mais c'est très réducteur. Donc c'est très intéressant pour la symbolique que ça donne. Mais, et en même temps, c'est un objet, mais ça les met bien dans un rapport, c'est un objet de la dynastie, le sultanat. À nouveau, c'est le terme saltanat, hein, c'est le terme ottoman, c'est pas une traduction de... C'est pas moi qui réintroduis ce terme-là. Et ça montre bien que ce qui est au fond... La limite un peu ultime de ma démonstration, c'est que ces femmes restent réduites. Elles ont du pouvoir en tant que membres de la dynastie, mais elles sont entièrement inscrites et réduites à leur rapport à la dynastie. Elles n'ont pas de capacité d'action, ou n'ont jamais cherché à en avoir. Peut-être que je sais pas, peut-être on pourrait réécrire l'histoire en se disant « et si jamais ?» Mais pour, de ce que j'ai trouvé, il n'y a pas de sortie hors de la dynastie, et, enfin hors de la dynastie plus que hors du sultanat. C'est vraiment, les princesses ottomanes ne peuvent pas se penser, ne peuvent pas agir en dehors du rapport à la dynastie. Elles sont entièrement consumées par ce rapport. En même temps, elles n'ont pas de raison d'en sortir, parce que c'est ce rapport-là qui leur donne tout. Donc ça serait un petit peu absurde de vouloir se priver de ce qui fait leur particularité, leur pouvoir, leur position, etc. Mais c'est vraiment très flagrant. Elles sont entièrement soumises par ce rapport-là.
3: Nous reviendrons d'ailleurs, vous avez évoqué sur l'historiographie et sur les sources vers la fin de l'émission, parce que c'est un peu ma manie.
5: C'est une bonne manie, c'est une excellente manie.
3: Oui, mais j'y crois beaucoup. J'y crois beaucoup parce que ça démontre un peu le travail de recherche, qui est pas ce qu'on entend souvent. Vous cherchez quoi et est-ce que vous avez trouvé? On va en sortir de ça. On va réussir à en sortir. Alors, je vous propose une petite récréation musicale avec de la musique ottomane du XVIIe siècle. C'est un morceau qui a été transcrit par Dimitri Cantemir, qui était un prince moldave. Historien, musicien, musicologue, linguiste, etc., etc., et qui a relevé donc plein de musique ottomane à son époque. Son époque, c'était donc il est né en 1673, j'ai donc regardé, et mort en 1723, donc à la fin du XVIIe et début du XVIIIe siècle.

0: Alors maintenant, est-ce que vous pouvez nous expliquer les différences, la position sociale des différentes catégories de femmes qui vivent dans le harem et qui tournent autour du sultan?
1: Oui, alors je pense qu'il y a une manière assez simple de résoudre cette espèce de stratosphère complexe. Il y a grosso modo trois catégories, trois grands groupes, on va dire. D'un côté, on va partir par le plus bas, qu'on peut définir comme étant la catégorie professionnelle. Donc les esclaves au sens le plus basique du terme, celles qui travaillent. Enfin, celles qui sont là pour travailler, principalement pour être au service, c'est très important, des autres femmes. Donc cette catégorie, c'est les esclaves qui sont au service des autres catégories de femmes à l'intérieur du harem. Donc elles ne sont pas au service des hommes. On a un petit peu de tout, hein, celle qui va faire le ménage, celle qui va couper les cheveux, celle qui va servir l'eau, celle qui va servir le café. Bon, il faut penser qu'on n'a déjà pas tout le service d'aujourd'hui et que c'est les dames qui sont plus importantes ne font pas tout ça, vont en faire beaucoup moins que tout ça, elles se font servir. Et donc, tout ce qui doit être fait est fait par ces femmes-là, avec toute une hiérarchie, principalement fondée sur à la fois les métiers et surtout l'ancienneté dans les métiers. Donc il y a une forme de spécialisation assez rapide qui se met en place, on rentre dans un secteur, et quand on est dans ce secteur-là, on progresse en fonction de l'ancienneté. Ça c'est la catégorie, on va dire, la plus basse, et la première, celle par laquelle on accède au harem. Ensuite, on a la catégorie des femmes qui sont issues de cette position-là, principalement, et qui sont celles qui vont avoir une activité sexuelle auprès soit du sultan, soit des princes. Parce que les princes sont aussi au harem impérial, ou après ont leur propre harem, mais pendant un moment ils sont au harem impérial. Il faut bien les occuper. Donc ces esclaves qui vont avoir des rapports sexuels, qui vont être inscrits dans un rapport sexuel ou dans l'exercice de leur sexualité à l'égard d'un des membres masculins de la dynastie, sortent de cette catégorie professionnelle, mais en sorte complètement. C'est-à-dire qu'à partir du moment où elles deviennent des concubines, elles n'ont plus à faire toutes ces tâches-là. Donc elles vont avoir leurs propres esclaves. Donc, et là, on a à nouveau une hiérarchie entre les concubines qui sont de passage, qui sont les moins bien loties parce qu'elles ne vont pas obtenir grand-chose, et puis celles qui vont rester un peu plus longtemps. Et évidemment, tout est lié à la fois dans la durée, et surtout, le plus important, puisque c'est lié à la durée, le fait de pouvoir avoir des enfants. Puisqu'à partir du moment où on a des enfants, bah là on reste parce qu'on a des enfants. Avec cette petite différence que pendant un bon moment, jusqu'au milieu du XVIe siècle, les femmes, les concubines qui mettaient au monde un fils, cessaient d'avoir des relations sexuelles avec le sultan. C'est un système c'est un principe qui a été justement travaillé par Leslie Pierce, dont je parlais un petit peu plus tôt, qu'elle a appelé le système d'une mère, un fils. C'est basé sur l'idée que chaque prince doit avoir le même niveau de chance que les autres, que ses autres frères, donc que ses autres demi-frères. Et donc, pour cela, il faut qu'il ait une mère qui soit entièrement dévouée à ses intérêts. Donc dès qu'il y a un prince, toute relation sexuelle cesse, ce qui veut dire, ce qui explique aussi, le besoin de nouvelles concubines. En revanche, les filles ne posent pas de problème. Ce qui, au fond, introduit un petit déséquilibre entre les princes qui vont avoir des sœurs plus âgées et qui, du coup, vont pouvoir être mariées avec des dignitaires, et les autres qui se retrouvent avec un petit peu moins de liens. Cette rupture, c'est important, c'est Soliman le Magnifique qui l'a produit, parce qu'il tombe amoureux de Roxelane, Hurrem. Donc là, il change un petit peu tout, mais ensuite, ses successeurs continuent à répéter cette rupture. Donc il y a vraiment un changement de système à partir de là, et à partir de là, c'est plutôt au bout d'un moment, le sultan se lasse et construit plusieurs unités familiales. Mais on a quelques sultans qui sont particulièrement fougueux, qui vont avoir beaucoup de concubines, voilà, actifs. Ils sont très rares. Je pense que c'est ça qui est assez important de souligner. Ils sont quand même assez rares dans l'ensemble de la dynastie. On en a 3-4 peut-être dans tout l'ensemble de la dynastie. Donc plus d'une vingtaine de sultans quand même. La plupart des sultans ont un nombre assez limité de concubines. En tout cas de concubines, je veux dire, ces concubines pérennes, on va dire, entre guillemets. 4, 6... Même 7, ça commence à être beaucoup. Et souvent, c'est un petit peu moins, et c'est pas forcément cumulatif. C'est-à-dire que ça arrive que ce soit une concubine pendant un moment, et puis ensuite, elle meurt, et ensuite, il y en a une autre. Donc, c'est 4 concubines sur l'ensemble d'une vie assez longue. C'est pas non plus les folies bergères. c'est un peu plus structuré. Et puis ensuite, ces concubines qui ont des enfants, tout particulièrement celles qui ont des fils, sont en lice pour la compétition ultime, qui est celle de devenir reine-mère. Donc j'avais un peu esquissé ce principe d'une mère à un fils. La suite de ce principe d'une mère à un fils, c'est le fait que la mère est centrale dans le développement politique de son fils, c'est pensée telle qu'elle dès le départ, et donc le fils qui monte sur le trône, celui qui gagne, nécessairement sa mère a aussi une position centrale, puisque c'est elle qui l'a suivi depuis le début. Donc cette mère va prendre une position tout à fait reconnue dans l'échiquier politique, c'est le statut de validée sultane. Et elle a un devoir, un droit d'action, en tout cas de conseil, d'intervention à l'égard de son fils. Ce qui veut dire qu'en cas de régence, ou en cas de sultan un petit peu défaillant, la dynastie ottomane est très claire dans comment procéder. C'est la reine-mère qui intervient en tant que régente. On n'a pas toutes les tensions qu'on peut avoir en France. On se dit, est-ce que c'est la mère, mais il faut lui mettre Catherine de Médicis, etc. Oui, mais la mère, mais en même temps, c'est une femme, donc il faut lui-même lui mettre un conseil, etc. Non, c'est vraiment très clair, la reine-mère est la première interlocutrice pour aider, accompagner son fils en, on va dire, en difficulté. Ça ne veut pas dire qu'elle n'a pas nécessairement des conseils par ailleurs, mais elle est institutionnalisée dans cette position. Ce qui veut dire que pendant un bon moment, les tensions vont être entre concubines, pour avoir le poste de reine-mère, et ensuite entre la reine-mère et la concubine favorite, celle qui a les princes aînés et qui a le plus de chances de devenir reine-mère, parce que là, il y a déjà des tensions de pouvoir qui se mettent en place. Petit détail, peut-être pas très important, mais il y a une petite évolution de ce système vers la fin de l'Empire, avec l'instauration du seigneurat, puisque du coup, les princes ne se font plus la guerre, ils ne sont plus en rivalité les uns entre les autres, c'est l'aîné des princes dans la fratrie, par fratrie, qui monte sur le trône. Donc la succession est réglée, ce qui veut dire qu'on assiste un peu à une recomposition des tensions entre femmes, plutôt que de se positionner dans la tension entre la reine-mère et la favorite, on assiste plutôt à des alliances entre harems, en fait. Donc, le harem autour d'un prince fait bloc pour soutenir les intérêts du prince face au harem du sultan, qui lui-même a du coup la reine-mère, si elle est encore en vie, les différentes concubines avec les filles, etc., etc. Donc on a vraiment plutôt des espèces de superstructures féminines qui s'allient entre elles contre l'autre superstructure féminine. Donc il y a une petite évolution quand même des lieux de tension, on va dire, entre femmes. Et puis donc la troisième catégorie, ce sont ces femmes qui n'ont rien à voir avec l'esclavage, et donc ces princesses qui portent le titre de princesse dès le XVe siècle, elles sont appelées sultanes, hein, donc elles ont bien un titre spécifique qui les distingue du reste du harem impérial, avec cette particularité importante qu'elles naissent au harem, mais qu'elles en sortent. Elles peuvent y revenir si elles sont veuves, et encore si elles le souhaitent. Elles ne sont pas complètement obligées. Certaines le font, mais beaucoup décident de vivre leur vie dans leur palais. Elles ont tous leurs avantages, elles n'ont pas d'intérêt spécifique à rentrer. En revanche, ce sont les seules femmes de pouvoir à sortir du harem et à continuer à avoir des interactions régulières entre le harem impérial, les femmes du harem impérial, et le monde de l'idée. Donc ce sont vraiment des interlocutrices privilégiées et pensées pour être cet intermédiaire entre les mondes, en fait. Ce ne sont pas tout à fait les seules, parce que ces concubines professionnelles, la toute première catégorie dont je parlais, en fait finissent par sortir du harem. Et on l'oublie parce qu'on a l'impression qu'elles sont condamnées à vie à rester au harem, et puis qu'au mieux elles vont avoir des relations sexuelles, et sinon elles vont devenir vieilles filles. Pas du tout. Régulièrement, le harem fait des sortie de femme, pas très charmant de le dire comme ça, mais
0: du nettoyage.
1: Voilà, exactement, c'est un petit peu ça. Il faut un peu faire de la place. Et donc celles qui sont les plus âgées sont mariées à des hommes qui ont suivi le même processus, la même carrière côté masculin, à l'intérieur du harem. Généralement, elles sont mariées par leur maîtresse, c'est-à-dire par les femmes au service desquelles elles étaient. Et elles participent aussi, donc elles sortent du harem, et elles participent d'un autre entre-gens, et donc d'un autre réseau de circulation des informations et des contacts à plus bas niveau, mais qui est tout aussi important parce qu'ils participent aussi de la structuration de l'ensemble de cet univers. Donc on a deux niveaux, en fait, où il y a une sortie qui permet des interactions, c'est le plus bas, et celui des femmes qui sont en fait au sommet, c'est celles qui n'ont jamais été inscrites dans un rapport sexuel.
0: Alors, en fait, vous avez anticipé sur ce que je voulais vous demander, mais c'est très bien. Ce lieu fermé dans lequel elles vivent, elles entretiennent donc des relations avec leur entourage. Alors, vous avez évoqué la famille avec cette complexité. Ça pose un peu problème pour elles, puisque à partir d'un certain moment, elles ont une chance, en quelque sorte. Mais en même temps, c'est un peu problématique parce qu'il y a des concurrences qui se font, je pense, à l'intérieur de la famille, à l'intérieur du harem, de la cour.
1: Alors, la famille ottomane, c'est là où on rentre. C'est là où on rentre vraiment dans peut-être ce qui est le plus fascinant parce que le modèle de la famille ottomane est tout à fait atypique. Et il est vraiment fascinant pour ça. Il est tout à fait atypique pour des sociétés de cour, pour des sociétés impériales. Pour des sociétés, y compris patriarcales, c'est vraiment un modèle très, très spécial. Il faut que je précise quand même tout de suite, parce que c'est très important, la famille, dans tous les cas, c'est dans le système ottoman, c'est le cadre de référence, c'est le cadre d'action principal. Pour tout le monde, pour les hommes comme pour les femmes. Ce sont toutes ces sociétés-là, et c'est pour ça que je disais dès le début que ce sont des sociétés de cour qui fonctionnent sur la proximité avec des individus. Ça veut dire que ce sont des sociétés qui fonctionnent sur des logiques clientélistes. Donc la capacité à avoir un contact, privilégier un accès direct à une personne d'importance, détermine un certain, ou produit un certain pouvoir, en fait. Donc, et ça, c'est largement, la famille n'est pas le seul moyen de produire ces liens directs, c'est quand même l'un des plus reconnus ou considéré comme étant le plus solide. Donc c'est principalement ou très largement à travers la famille que vont se construire justement les modalités d'action. Ceci étant, donc pour le système ottoman, pour la dynastie ottomane, on a un phénomène assez particulier, on a une famille qui ne fait pas famille, ne cherche pas à faire famille, et au contraire, qui produit de l'exclusion, systématiquement. Mais de l'exclusion en masse. Donc c'est une famille qui est réduite à son plus strict minimum, ce qui est très atypique pour l'ensemble des contextes de l'époque. Concrètement, qui est-ce qui reste dans la famille et qui est considéré comme étant membre de la famille, du point de vue de la dynastie ottomane? C'est le sultan, ses filles, ses fils, et c'est tout. Et comme les sultans régulièrement assassinent leurs frères, ça veut dire que toutes les lignées collatérales masculines disparaissent régulièrement. Donc on a vraiment une famille extrêmement étriquée, réduite à son strict minimum, mais dont le strict minimum dérive largement des femmes. C'est-à-dire que vous enlevez les femmes de sang de cette structure-là, il ne reste quasiment plus rien. Et la famille a vraiment un problème de création de liens. Or, il y a besoin de créer des liens. On a besoin de liens directs et de liens par la famille parce que ce sont les plus solides. Alors du coup, qu'est-ce qui se passe pour tous ces autres dont j'ai dit qu'ils sont exclus de la famille? Ils sont exclus, mais avec des variations. On a la reine-mère qui a un statut tout à fait particulier puisqu'elle n'est pas considérée comme étant membre de la famille en tant que concubine. Elle le devient de façon rétrospective quand son fils monte sur le trône. Là, à partir de là, on considère qu'elle fait partie de la famille de façon assez étrange, c'est-à-dire que son fils, sultan, c'est pas son fils, c'est le sultan, produit de la filiation, inversée. Et c'est bien en tant que sultan, donc on a vraiment quelque chose qui est assez atypique. Du côté des filles, et donc des descendantes de seconde génération, de ce que j'ai appelé descendante indirecte, c'est pas forcément un très bon terme, mais ça permet de indirect par rapport à, quand on se met par rapport au sultan, qui sert de référence. Les filles elles-mêmes sont pleinement de sang, ça, y a aucun souci. La question, c'est qu'est-ce qui se passe pour leurs filles, et les filles de leurs filles, ou les filles de leurs fils, etc. Toute la partie, tout le lignage masculin de ces filles est exclu. On les attribue, on les met du côté de leur mari, en fait, d'une certaine manière, avec une espèce de forme de chantage, c'est-à-dire que s'ils veulent avoir du pouvoir, s'ils veulent rentrer dans les structures de l'État, il faut qu'ils se fassent reconnaître, qu'ils reviennent qu'ils rentrent dans les rangs des esclaves du sultan, ce qu'ils ne sont pas, techniquement. Mais il y a une espèce de chantage. Vous pouvez rentrer, mais ça veut dire se faire reconnaître comme. Donc là, il y a vraiment déjà une tension un peu particulière avec des textes très clairement qui disent on se méfie d'eux. On ne va pas leur donner de poste très important, on va leur donner quand même quelque chose parce qu'ils sont liés à la famille d'une certaine manière, mais pas trop, parce qu'il y a toujours cette appréhension qui est très intéressante, ce sont des dangers. Et là, on se pose la question, pourquoi ce sont des dangers? puisque si on en suit la logique patrilinéaire, ils n'ont aucun risque, enfin ils ne représentent aucun risque à l'égard de la dynastie. Ils sont issus de filles, donc ils n'ont pas de droit sur le trône. Donc cette question de est-ce que les filles ou non auraient le droit à la succession, au fond on n'en sait rien. Il n'y a rien qui dit qu'elles en sont exclues. La pratique montre bien que ce sont des hommes. Mais la pratique montre que ce sont des hommes parce qu'il n'y a jamais eu de situation où il n'y a pas eu d'hommes. Donc là, en faisant l'histoire par hypothèse, et si ? Et l'histoire par hypothèse est très importante parce que la loi salique en France a été élaborée dans un contexte où justement, il n'y avait plus d'hommes. Donc c'est bien parce qu'il n'y a plus d'hommes, ce que je veux dire c'est qu'elles n'ont pas un droit égal au prince, de toute évidence, mais il n'y a pas nécessairement d'exclusion complète ou évidente. Il reste la possibilité qu'éventuellement il pourrait y avoir quelque chose. Et c'est suffisamment présent pour qu'il y ait des ordres qui disent on va quand même les mettre de côté, et s'ils veulent absolument avoir de l'importance, il faut qu'ils redeviennent esclaves du sultan, donc qu'ils reviennent, et donc qu'ils nient par eux-mêmes leur capacité à devenir des concurrents. Donc, il y a quand même une gestion spécifique pour la partie masculine de ces descendants issus des princesses. Pour la partie des filles, et là c'est presque encore plus fascinant parce que c'est pas tout à fait logique, les filles et même les petites filles de ces princesses vont être rattachées à la dynastie d'une certaine manière. On va reconnaître leur lien avec la dynastie et elles vont porter un titre qui est un titre construit à partir du titre sultanien, donc qui permet de montrer qu'elles sont liées à la dynastie sans être complètement membres de la dynastie. Et là on se dit c'est pas cohérent. Déjà c'est pas cohérent par rapport à leurs frères, et c'est pas cohérent surtout parce que si on suit la logique patrilinéaire, leur père par ailleurs est un esclave. Donc c'est absolument pas logique. Parce que la dynastie considère que son sang est prioritaire. Au fond, c'est ce qu'elle dit. Elle dit, mais même cet esclave-là, il est moins important. C'est le sang ottoman est tellement puissant qu'il produit, même à la deuxième génération, même après, il continue à produire quelque part des rejetons de ce sang. Alors, il est pas tout à fait pur, mais quand même, il est là. Au bout d'un moment, ça pose un problème parce qu'il y a beaucoup de princesses, ça commence à faire beaucoup, beaucoup de princesses, et donc se pose la question de comment classer, hiérarchiser toutes ces femmes qui sont en deuxième, troisième, quatrième génération. Et les Ottomans vont finir par trancher de façon assez directe. On dit bon, on s'arrête à la deuxième génération. Donc on a les filles de sultan et les petites filles de sultan sans distinction, avec exactement la même position entre les filles qui sont issues de filles et les filles qui sont issues de princes. Ce qui est au fond une remise en cause du principe de patrilinéarité. Donc là, on a une petite tension sur cette logique-là. Enfin, en train de dire que la logique patrilinéaire n'est pas en place dans la dynastie ottomane, elle l'est, mais avec ses limites, qui restent encore un petit peu à expliquer. J'ai toujours pas bien compris pourquoi, si ce n'est un peu de nécessité, de besoin, d'intérêt d'utiliser ces femmes, ça reste un petit peu étrange. Et surtout très surprenant. Et puis pour les autres, donc les concubines, qui servent à produire les enfants pour les princes et les sultans, et les esclaves qui deviennent les époux des princesses, eux ils sont complètement exclus de la dynastie. Ce ne sont pas des membres de la dynastie, ce sont des associés, mais qui restent en dehors, ils restent vraiment sur le pas de la porte. C'est vraiment très clair, et d'ailleurs ils n'ont aucun titre qui les rattache à la dynastie. On leur crée un titre pour les concubines, plus ou moins, mais c'est moins marqué. Pour les époux des princesses, on leur crée un titre qui les associe à la dynastie, le titre de gendre, voire de gendre impérial. On se dit très clairement leur relation, ce qui est très honorifique, hein, qui les met quand même au-dessus de tout un tas d'autres, mais qui les garde en dehors. Si vous êtes le gendre, vous n'êtes pas le fils, vous n'êtes pas ceci, vous n'êtes pas cela, vous restez sur le pas de la porte. Donc c'est vraiment une famille très très très très étriquée.
0: Oui, c'est une gestion invraisemblable, tout ça.
1: Oui, et c'est une famille, par ailleurs, je rajoute, qui, les sultans, du fait de l'ensemble du système familial, successoral, etc., comme il n'y a pas de lignée collatérale, qu'on se débarrasse des frères régulièrement, l'ensemble est lié vraiment sur... Donc c'est le lien de filiation qui prime.
0: Qui est direct, ouais.
1: Tout à fait. Mais c'est aussi, ça veut dire aussi que le principal concurrent du sultan ce sont ses fils. Oui. Donc la dynastie produit régulièrement de la tension entre de la tension politique, donc de la rivalité entre frères et entre donc de façon horizontale et entre père et fils. Du coup, les liens masculins sont détruits en fait par cette rivalité, par cette tension qui est systématique et qui produit de la peur, qui produit et on a évidemment régulièrement des princes qui font assassiner leurs demi-frères, mais on a aussi régulièrement des pères qui font assassiner leurs propres fils pour rivalité ou pour soupçon de rivalité. Donc il y a vraiment une tension très forte au niveau des relations masculines. Donc c'est une famille qui ne fait pas famille pour tout ce qui est au niveau des liens masculins. Ce qui veut dire que les sultans sont, enfin l'ensemble des liens sur lesquels ils peuvent s'appuyer, des liens familiaux, sont les liens qui sont construits par les femmes. Donc on voit l'importance des liens féminins dans cette dynastie. Sinon ils sont seuls.
0: Ah oui,
1: seuls, c'est... entourés d'esclaves.
0: Ah ben oui. Oui, s'ils ont supprimé les frères.
1: Voilà. Et les sœurs.
0: Ceux qui gênent.
1: Alors la mère a un rôle absolument central. Hein, ce sont complètement des fils à leur maman. Alors complètement. Les sœurs ont un rôle aussi extrêmement important. Évidemment, les sœurs de sang, les sœurs complètes, on va dire. Mais les demi-sœurs peuvent aussi fonctionner. Hein. Elles ont aussi une importance. Elles ont vraiment un rôle éventuellement de conseillère quand la mère disparaît, où on s'appuie sur elles. Et c'est pour ça que ces princesses. Donc là, on en vient à ces univers en dehors de la famille, mais et donc ce lien entre les liens personnels, les liens de famille et le pouvoir. C'est pour ça aussi qu'elles ont un tel pouvoir. C'est que elles ont accès de façon presque illimitée ou très facile au sultan, évidemment, mais aussi au prince, mais aussi à la reine-mère, mais aussi à tous les grands dignitaires, etc. Et en fait, je l'avais remarqué pour un certain nombre, quand j'arrive à avoir un peu cette cartographie extrêmement réduite, parce qu'on a peu de connaissances de l'ensemble de ces liens, hein. Mais quand on commence à mettre les liens entre les différentes personnes, on a vraiment un univers qui est complètement interconnecté. Les princesses ont accès, ont connaissance via les liens familiaux à au moins la moitié des grands dignitaires de l'Empire, qui est marié à telle sœur, à telle cousine, à telle voisine, à telle petite fille, à telle etc. etc. Donc, et quand elles ont un problème avec l'un, qui généralement dans un lien de famille élargi, elles vont voir leur famille plus proche. Et là, j'avais étudié sur des exemples d'une princesse qui n'est pas très puissante, qui est toute jeunette en plus, donc qui est assez intéressante parce qu'elle représente un peu la moyenne de ce qu'une princesse est capable de faire. Qui est documenté grâce à un texte complètement exceptionnel de Devlia Çelebi. Et elle a un conflit entre le grand vizir et son mari. Son mari s'empresse de la tenir au courant directement, ce qui est déjà un petit indicateur, avec d'autres personnes évidemment. Elle réagit tout de suite. Elle va voir le grand vizir qui la reçoit sur place tout de suite, hein, sans attente. Quand même, le grand vizir a d'autres choses à faire, mais il la reçoit tout de suite dans le harem, elle l'incendie, proprement et de façon... voilà. Ce qui indique bien, c'est elle, la princesse, et lui, ce n'est jamais que le grand vizir, donc un esclave de son père, son frère, etc. Et elle le menace clairement en lui disant « J'aurai ta tête !» Elle va faire le tour du harem, elle va voir son... C'est son neveu à ce moment-là. Elle va voir son neveu le sultan, elle va voir la reine-mère, elle va voir le chef des eunuques noirs, elle fait le tour de toutes ses connaissances, et trois jours après, elle a gain de cause. Et ce n'est absolument pas une princesse particulièrement investie. Alors, évidemment, elle a gain de cause parce que ça intéressait d'autres factions. Mais justement, c'est parce qu'on est clairement justement dans un système de cours où c'est un système qui est complètement pris par un réseau de clientèle et de tensions entre les clientèles. Donc il y a toujours une clientèle face à l'autre. La pièce maîtresse, c'est le sultan, qui est là, qui va répartir les tensions et dont son rôle principal, c'est de structurer les rapports de force entre ces différentes et de s'assurer que ces rapports de force lui est profitable. Plus il est puissant, plus il impose. Moins il est puissant, plus ses différentes clientèles ont d'importance. Mais du coup, on voit en quoi les princesses structurent l'ensemble de ce système, puisque ce sont elles qui vont être mariées à l'ensemble de ces grands dignitaires. Donc elles viennent structurer et relier l'ensemble de ces grands dignitaires au sultan. Et c'est pour ça qu'il n'y a jamais eu de révolution des grands dignitaires. Il y a eu des révolutions par le bas, pas par les pachas.
0: Je veux vous proposer le chant du harem, qui est donc chanté par un ensemble des femmes d'Istanbul. Ça s'appelle comme ça, Ensemble des femmes d'Istanbul.

0: rendu compte quel pouvoir ont les femmes ? Sur alors, quoi est-ce qu'elles influencent, vraiment ?
1: Alors, pour répondre à cette question, le plus important, c'est de répondre à la question par une autre question, comme d'habitude. C'est beaucoup plus malin. Non, le premier problème, en fait, c'est déjà d'être clair sur ce qu'on entend pouvoir. Qu'est-ce que c'est que la définition, comment on définit la notion de pouvoir ? Avec une tension qui est très forte dans le champ historique, qui en général, cette notion assez mauvaise en fait de pouvoir informel, qui irait avec un pouvoir formel, mais ça ne se dit jamais, on ne parle jamais de pouvoir formel, ça serait plutôt du coup l'idée de pouvoir institutionnel, qui s'opposerait à une notion d'influence indirecte, et donc on en vient justement à cette idée de direct-indirect. On a un problème du coup d'une espèce de rupture dans ce qui est en fait visible, évident, construit et reconnu de façon officielle, et tout le reste. Avec cette idée que tout le reste existe, et un peu facilement dans l'historiographie, là c'est vraiment mon point c'est mon coup de gueule, on va dire, c'est que l'historiographie pour les sociétés ottomanes et plus généralement pour les sociétés musulmanes a un peu tendance à considérer que tout ce qui n'est pas de l'ordre de l'institutionnel n'existerait pas vraiment dès lors qu'on parle des femmes. Bizarrement, c'est quand on parle des femmes. Hein. Donc, il y a une espèce de tout ce truc d'informel, là, tout ce qui gravite autour, ça n'existe pas, comme si Macron n'avait pas ses conseillers et que ses conseillers n'avaient pas une importance dans la direction de la politique. Et ben, c'est un peu pareil, en fait. Donc l'essentiel du pouvoir féminin, je ne vais pas mentir, ce n'est pas un pouvoir institutionnel, elles n'ont pas de fonction sauf la reine-mère, dans des cas particuliers, mais à l'exception de la reine-mère, donc, ces femmes n'ont pas réellement de fonction institutionnelle, elles n'ont pas un poste, un office de pacha, elles n'ont pas tout ça. Ceci étant, elles ont un rôle politique qui est tout à fait reconnu et accepté sans le moindre problème dans la société ottomane, et ça m'a pris du temps à bien le comprendre, c'est tout ce qui relève de ce pouvoir informel, donc de ce travail d'influence via justement les réseaux, notamment des familles, et les réseaux d'interconnaissance d'entre gens. Donc c'est un pouvoir indirect qui met beaucoup de temps à se percevoir, à se lire. Et ce qui est le plus, c'est là où en fait je trouve que l'historiographie a été un peu trop rapide en besogne, c'est qu'elle s'est un peu lancée dans une lecture, je suis un peu en train d'anticiper sur la question de l'historiographie forcément, mais elle s'est un peu lancée dans une lecture de dire les sources n'en parlent pas, donc ça n'existe pas, et donc circuler, il n'y a rien à voir. Or là justement, les sources n'en parlent pas, parce qu'en partie, il n'y a pas la place dans le type de source qu'on produit à ce moment-là, mais aussi surtout parce que c'est complètement évident. Et je vais reprendre mon exemple de Macron, mais on sait bien, ou des lobbies, on sait bien l'existence du lobbying, on sait leur place, on a du mal, on aurait beaucoup de mal à le documenter, parce que par définition, ce n'est pas une action qui laisse par écrit ce qu'elle fait. Et donc du coup, on a exactement ce problème-là, ce qui ne veut pas dire qu'il n'y a pas un rôle politique et qu'il n'est pas reconnu. Et le fait est que, en fait, l'autre problème de tout ça, c'est qu'on oublie que la société ottomane, fondamentalement, est régie par un système clientéliste. Elle fonctionne, elle a toujours fonctionné du début jusqu'à la fin sur une logique de clientélisme qui n'est pas la seule, qui fonctionne de pair avec une logique qui a été beaucoup plus mise en avant en partie par l'orientalisme et ensuite par tout un tas d'historiens qui ont été un peu fascinés par ce système de la méritocratie, ces esclaves qui sont promus d'après leur mérite et qui auraient permis cet âge d'or de la société ottomane parce qu'ils sont bons, parce qu'ils sont forts, etc. etc. C'est tout à fait vrai, mais il n'y a pas d'opposition entre les deux. Il faut être bon, mais être bon ne suffit pas parce qu'il y en a beaucoup qui sont bons. Il faut être bon et il faut avoir les bons contacts et les bons liens. Et là, les princesses, tout particulièrement, mais toutes ces femmes de l'élite qui ont des liens partout, à la fois par la famille et par les connaissances et par les esclaves, sont extrêmement bien placées et on voit que les hommes font leur réseau d'entre gens quand ils en ont besoin, créer leur clientèle, et en parallèle de leur clientèle, ils ont la clientèle féminine qui vient participer à leurs efforts, qui vient la décupler

0: comme ça, de femmes qui ont pu être sur le, enfin, proche du, enfin, sur le, près des militaires, on va dire. Et alors, dès qu'on sort de l'élite, certains travaux laissent entendre qu'on a des cas de femmes qui seraient travesties ou qui, qui seraient débrouillées pour participer à l'effort militaire. Il semblerait que ce soit quelque chose de beaucoup plus tardif, plutôt fin d'Empire. Mais là encore, je dis bien, il semblerait. On n'a pas de source avant, donc peut-être qu'il y avait aussi ces phénomènes-là avant. En tout cas, c'est quand même quelque chose qui est lié ou qui va être de plus en plus lié. Et c'est un thème qui va être, qui va se raccrocher déjà à, au discours nationaliste et donc à l'idée que les femmes aussi ont leur rôle à tenir dans la défense de la nation, etc. Donc on change déjà, pour moi, on change déjà de monde. On sort déjà de monde. Au niveau de la culture. Les princesses ont un rôle, enfin les princesses et l'ensemble des femmes du harem et de l'élite ont un rôle important qui est principalement, ou qui a principalement été étudié via, via les fondations pieuses. Donc les fondations pieuses, les waqf, ou waqf, waqf en arabe, c'est, c'est tout le système de philanthropie et de mécénat qui permet de construire tout ce qui relève en fait du collectif depuis, évidemment les mosquées, les lieux de prière, etc. Mais aussi, et c'est presque aussi important, voire plus, tout ce qui va être de l'ordre des écoles, dans écoles primaires, écoles universités, etc. Les soupes populaires, on va voir aussi les hammams, on va voir aussi les mausolées, on va voir aussi les ponts, les caravansérails, tout ce qui relève en fait du collectif est produit via ces fondations pieuses. Et les femmes de l'élite, tout particulièrement celles du harem, se sentent investies par un rôle spécifique à l'égard de ce type d'action en tant que femmes d'élite. L'interaction via la culture en dehors du mécénat est plus complexe à sentir, à repérer, parce qu'on manque de documentation, et surtout parce qu'il faudrait travailler sur d'autres types de personnages, notamment sur tout cet univers de femmes, d'épouses, de filles, de d'oulémas par exemple, pour les quelques exemples qu'on a, bénéficient d'une culture assez sophistiquée, parce qu'en fait elles bénéficient de la formation qui gravite autour d'elles, et ont tout un rôle de formatrice pour les autres femmes de leur environnement. Mais là vraiment, on manque de documentation, ou on manque de personnes qui aient travaillé spécifiquement à la recherche de cette documentation pour savoir comment ça marche, dans quelle proportion, qui, quoi, quel type de savoir, etc. Donc il y a encore tout un pan là, sur ce domaine-là qui pourrait être travaillé.
1: Oui, c'est un champ ouvert.
0: Oui.
1: Je crois qu'on arrive à la fin du temps qui nous est imparti. Je vous remercie beaucoup d'avoir accepté mon invitation, parce que, écoutez, j'ai passé une heure très très intéressante. Je pense que nos auditeurs aussi.
0: Oh ben j'espère.
1: Et donc, ma porte reste ouverte, bien sûr, pour vos recherches, pour venir exposer à nos auditeurs vos recherches.
0: Je n'y manquerai pas.
1: Et ben, mais j'espère bien. Au revoir et à bientôt.
0: Au revoir.

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Voilà, c'était Alain Leprest, peut-être l'avez-vous reconnu, et auparavant donc Anouar Brahem dans son album Timar. Je vous propose de poursuivre ce programme en compagnie de Francisca Solville avec Le bonheur est une orange.

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0: Voilà, après Jacques Brel qu'on ne présente plus, c'était Michel Bernard à nouveau. Et je vous propose de poursuivre ce programme en compagnie de Louis Capard, qui interprète une chanson écrite par Daniel Messia. Il s'agit de La main gauche.
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0: voilà Catherine Ribeiro sur les ondes de Radio Zinzine et nous allons poursuivre en compagnie de Géant et de Jean-Roger Cossimon.
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Voilà, c'était la belle voix de Géant. Il interprétait un texte de Bernard Dimé. On va le retrouver tout de suite avec un texte fort peu connu de Claude Nougaro. Et ensuite, je vous propose d'écouter Véronique Pestel.

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Véronique Pestel sur les ondes de Radio Zinzine. C'est des textes qu'elle écrit elle-même. C'était extrait de l'album Babel et on retrouve une deuxième chanson qu'elle interprète, qu'elle a également écrite, et il s'agit du temps.

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Bonjour, bonsoir. Les informations en direct depuis la colonie Saint-Zin en ce mercredi 6 mai 2026. Voilà, Cédric étant parti faire des trucs ailleurs, je me retrouve tout seul pour faire les infos, mais c'est pas grave. Il y a toujours plein de choses à dire sur ce qui se passe dans le monde tel qu'il ne va pas. Et de quoi qu'on va parler. Et ben justement la semaine dernière je voulais vous parler d'un petit article de Galia Ackerman qui nous parlait du KGB à Tchernobyl, voilà. Et ben je l'ai toujours, et donc je vais vous en parler. Il y a quelques petites dispositions sur les terres rares, le plan du gouvernement pour sortir de la dépendance à la Chine, petit commentaire sur certaines dispositions qui sont prises à ce sujet, petite nouvelle qui est tout à fait récente puisque c'est tombé il y a un peu moins de quelques heures, la condamnation du porte-parole du collectif Bassine Non Merci sur les histoires de Sainte-Soline. Il y a les flics qui eux continuent sans problème. Et j'ai d'autres il y a peut-être d'autres petites choses dont je parlerai au passage, mais surtout il y a Cédicium ou Céditium, que ça dépend comment on le prononce. C'est un nouvel élément pour agiter la recherche. Ça nous vient de Grenoble, petite publication dont je fais la présentation dans Lire Déchaîné, la feuille hebdomadaire de Radio Zinzine, auquel vous pouvez vous abonner pour notamment, entre autres choses, savoir ce qui passe sur nos ondes, mais aussi avoir des infos un petit peu décalées par rapport à la presse mainstream. 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Donc je ferai une petite présentation de ces publications que j'ai reçues ce midi, en fait. Voilà. C'est l'occasion. Voilà, il y a un autre article que j'ai trouvé aussi intéressant, que j'ai trouvé cet après-midi aussi. Faut-il saboter les data centers? Ça, c'est une question qui est bonne. En fait, ça nous vient visiblement des États-Unis. Un sociologue qui s'appelle Thomas Decaisser. J'espère que je le prononce bien, à l'université du Minnesota, qui a sorti un bouquin. Techno négative, a long history of refusing the machine. Les techno négatifs, la longue histoire du refus des machines. Et ça semble assez intéressant. Voilà, il y a une interview qui est de lui qui était faite en France, en tout cas elle est en français, et son bouquin est en anglais évidemment, mais ça semble, d'après le peu de choses qu'il dit dans cette interview, ça semble assez intéressant. Voilà, petite pause musicale en attendant la météo.

météo, ben une météo qui s'annonce un petit peu plus chaude que les jours derniers, mais néanmoins encore très couverte et pluvieuse. Voilà, demain jeudi 7 mai, on commence la journée avec du soleil. Ensuite, les quelques petits nuages pointent leur nez. Et Météo France, oui, nous promet ensuite plutôt du brouillard ou un ciel voilé. Vendredi 8 mai, quasiment le même topo, soleil le matin, ciel voilé l'après-midi, voire très couvert sur le nord. Les températures qui remontent puisqu'on passe allègrement la barre des 20 degrés dans une bonne partie de la région PACA. Oui, essentiellement au sud, évidemment, vous l'aurez deviné. Voilà, samedi 9, de ciel voilé le matin. Le soir, plutôt couvert, voire orageux sur la partie sud, sur la partie de sur la côte. Et Météo France nous promet pour dimanche des averses sur toute la région. Peut-être pas toute la journée, mais en gros, voilà, on ne va pas y échapper de nouveau.

Voilà, petit survol des titres de la presse. De la presse, quoi. Voilà, c'est un truc qu'on fait pas souvent, mais là, j'avais envie de le faire. Voilà, de la Provence, le journal, la Provence, 50 ans d'excellence, l'Occitane en Provence. Visiblement, c'est les 50 ans de cette boutique et là, du coup, à Manos qui rénove leur vitrine. Et voilà, du coup là ils reviennent, la Provence revient sur cette marque de cosmétiques et sur ces différents produits, etc. Bon, j'ai pas lu, hein, j'avoue, mais ça ressemble quand même beaucoup à la publicité. Bref, voilà. Libération, qui, j'ai l'impression, ces derniers temps, fait des couvertures complètement décalées par rapport à l'actualité, c'est-à-dire il parle d'autre chose, de ce que tous les autres journaux parlent. Là, c'est le poulet aux œufs d'or. Malbouffe, pouvoir d'achat, modèle agricole, crispation identitaire, la polémique à Saint-Ouen relève l'explosion de la consommation de volailles en France, portée par des enseignes de fast-food de plus en plus nombreuses. La polémique à Saint-Ouen, c'est en fait le maire noir qui a été élu là-bas, qui visiblement est en conflit. Voilà, Karim Bouamran, le maire de Saint-Ouen, qui est en conflit avec une société qui vend du fast-food à base de poulet. Je sais pas quelle société, enfin quelle boîte c'est, mais c'est pas grave. Et on apprend à cette occasion dans les articles que j'ai parcourus très vite que là, visiblement la consommation de poulet explose en France depuis quelques années, notamment à cause du fait que c'est la viande la moins chère et voilà. Alors évidemment, malheureusement, le poulet c'est élevé en batterie la plupart du temps. Là, visiblement, d'après ce que nous disent l'éditorial de Libération, les qualités bio ou label rouge sont tombées en France de 30 à 13% en une quinzaine d'années. Effectivement, c'est très industrialisé, le poulet. Et moi, pour avoir travaillé il y a longtemps dans une usine de conditionnement de poulet, je peux vous dire qu'on en voyait passer des vertes et des pas mûres, et que les trucs qui sont un peu bas de gamme, ça fait pas envie, hein. Désolé, mais voilà. Sinon, Libération sur sa une toujours, assassiné à coup d'État, Poutine vire parano. Et là, il y a une recension du film Collapse à la frontière entre Gaza et les kibbutz. Ouais, c'est un film qui visiblement est très assez rude. Il y a une recension aussi dans Le Monde que j'ai pas eu le temps de lire et donc j'en parlerai pas parce que voilà. Le Monde d'ailleurs qui fait sa une avec l'Europe contrainte de repenser sa défense. Voilà, l'Europe qui se fait un peu doubler par pas mal de gens, enfin qui manque de fermeté sur pas mal de sujets. D'ailleurs, il y avait un article, une interview plus exactement, d'une personne. J'ai pas coché la page. Est-ce que je remets la main dessus là comme ça? En tout cas, cette personne disait en gros, vis-à-vis de ce qui s'est passé à Gaza, que l'Europe, en gros, ça n'existait pas. C'est toujours sympa d'entendre ça. Ce qui est un peu vrai d'ailleurs, il disait en gros, c'était un ensemble de pays, etc., dirigés par des gens assez qui ont plus peur de se faire traiter d'antisémites que de dénoncer des massacres. Oui, effectivement, ouais. Et du coup, il dit en gros, il n'y a pas de position européenne là-dessus, et c'est ça qui fait que Israël méprise pas mal les prises de position de l'Europe. J'arrive pas à retrouver ni l'interview ni le nom de la personne. Bon, c'est pas très grave. Ça, c'est dans Le Monde d'aujourd'hui.
Oui, le monde qui fait aussi sa une avec l'Iran, la trêve vacille dans le détroit d'Ormuz. Des missiles et des drones en provenance d'Iran ont visé les Émirats arabes unis. Les États-Unis ont détruit 6 bateaux iraniens afin de forcer la levée du blocus imposé par la Téhéran. Mais aussi, visiblement, Trump abandonne son idée d'escorter les navires qui veulent passer dans ce détroit. Ça c'est une info que j'ai vue sur les actualités du YouTube, vite fait. Le canard enchaîné, puisqu'on est mercredi bien sûr. Nouvelle escalade dans le détroit d'Ormuz, hausse du pétrole, ça repart dans tous les sens, l'essence avec un L apostrophe et un seul mot évidemment. Voilà, donc voilà les ouais, la lune de miel de la DGSI avec les techno-fachos US. Ah, visiblement, voilà, les contre-espions français en plein idylle avec les techno-fascistes US. C'est les ingénieurs de Palantir ont leur ronde serviette à la DGSI. Problème, les fondateurs de la multinationale de surveillance de masse sont fans de la radicalisation trumpiste. Youpi! Voilà, évidemment, surtout je regarde en général la chronique de Jean-Luc Porquet, qui est toujours à la page 5, en bas à droite. Et voilà, là, il nous parle des nouveaux OGM, NGT, NGT, New Genomic Techniques. Comme j'en ai parlé la semaine dernière, je ne vais pas en reparler aujourd'hui. En gros, il dit à peu près les mêmes choses que la tribune signée par plusieurs chercheurs que j'avais commenté la semaine dernière. Là, c'est surtout Yves Berthaud de OGM, non merci, je crois. Et voilà, surtout, ignorer les adversaires parmi la stratégie, dans nombre de pays, les écolos, les scientifiques, la filière bio, etc. sont contre. Là, ici, justement, la tribune du Monde que j'ai commentée la semaine dernière. Et aussi les petits semenciers, mais ça, tout ça, c'est ignoré de manière superbe par la Commission européenne et par les pro-NGT. Et qu'est-ce qu'il y a encore présidentielle, le casse-tête du financement des campagnes, ça c'est la une du Figaro. Ils vont en cas demander à Sarkozy, c'est un expert.

Et donc, on continue ces informations avec quelques petites nouvelles de l'actualité, sinon brûlante, du moins toute chaude. Voilà, Sainte-Soline, le porte-parole du collectif Bassine Non Merci, condamné en appel à 6 mois de détention à domicile. C'est-à-dire qu'en fait, il va devoir porter un bracelet électronique. Et donc c'est Julien Leguet, donc ou Leguet, je sais pas comment on le prononce, qui a été jugé pour participation à un groupement. Ouh là là, ça c'est dangereux. Menace de destruction, menace. Hein. Vol d'une pelle, non. Oh, c'est vraiment scandaleux. Et des inscriptions sur un panneau. Ouh là là là là là là, un grand dangereux éco-terroriste comme on peut le voir. Donc il a été condamné, a été jugé en octobre 2022. Il a été reconnu coupable donc mercredi par donc aujourd'hui par la cour d'appel de Poitiers, condamné à 6 mois de détention à domicile avec exécution provisoire. Donc c'est bracelet électronique. Il a également 1 500 € de frais de procédure à la structure visée par le tag. Oui, ça, oh là là, c'est vraiment scandaleux de faire des tags. Je veux dire, c'est du vandalisme, etc. quoi. Voilà, il est aussi interdit de paraître à Sainte-Soline, donc le village, et Mauzé-sur-Mignon dans les Deux-Sèvres pendant 3 ans. Oui. Et lui, il déclare, c'est la peine la plus lourde jamais prononcée à mon encontre, je suis très choqué. Et donc, voilà, par contre, il a été relaxé pour les autres dégradations qu'il aurait commises en octobre 2022 à Sainte-Soline. Ouais, donc il a effectivement il a été condamné pour autre chose que les trucs de Sainte-Soline, même s'il est porte-parole de Bassine Non Merci. Voilà, il avait été et donc voilà, c'est un petit peu on voit quand même la c'est vraiment quelqu'un de super dangereux. C'est pas comme les flics qui ont tapassé des milliers de personnes et qui ont fait à cette occasion des déclarations pour le moins qui sortent un petit peu de leurs compétences professionnelles, disons-nous gentiment. Donc, bah voilà, hein, de poids de mesure, hein, comme d'habitude.

Ouais, dans les autres petits sujets que j'ai trouvés dans le Figaro Économie. Terre rare, le plan du gouvernement pour sortir de la dépendance à la Chine. Voilà, ces métaux sont indispensables pour les moteurs des voitures électriques ou les éoliennes. Et en fait, c'est essentiellement la Chine qui fournit la consommation mondiale. La Chine représente aujourd'hui entre 60 et 70% de la production minière de terres rares et entre 80 et 90% du raffinage de ces métaux. Quand on parle de terres rares, c'est pas qu'elles soient ce soit des ressources qui sont rares, mais il faut broyer beaucoup de roches avant de sortir quelques grammes. Il faut broyer plusieurs tonnes de roches avant de sortir quelques grammes de ces métaux. Et donc c'est tout un processus de raffinage assez complexe et extrêmement polluant. Mais ça, on s'en fout, hein, parce que c'est la transition électrique. On va tout passer à l'électrique et donc tout ira bien. Hein. Même si ça pourrit les territoires, mais ce n'est qu'en Chine pour le moment. Là, on va peut-être rapatrier la pollution en Europe, comme semble vouloir le gouvernement français. Peut-être que ça suscitera quelques interrogations sur cette fameuse transition énergétique. Il y a déjà les projets de mines en Ardèche, etc. En Ariège, pardon. Là, il y a déjà le site de Carester, c'est du côté de du fameux gaz de lac, et aussi du côté de La Rochelle, où c'est un chimiste belge Solvay qui ont été largement subventionnés pour ça, parce que là c'est évidemment de ça dont il est question. Il faut amplifier le mouvement aussi bien du côté de la production que de la demande. Roland Lescure, donc le Premier ministre, qui nous dit ça. Il faut stimuler la demande pour que toute l'industrie puisse suivre. Et il y a un crédit d'impôt industrie verte, ça c'est aussi un oxymore. Réduction d'impôt lié à des dépenses opérationnelles des usines œuvrant pour la transition écologique, qui a été mise en place en 2024, qui va être prolongée jusqu'en 2028. Et va voir son champ d'application étendu. c'est accrochez-vous aux branches. L'industrie verte, c'est quoi? Par exemple, l'automobile. Tout le monde sait que l'automobile, c'est vraiment un truc super écolo, etc. quoi. Donc là, effectivement, ça c'est pour électrifier le parc automobile, etc. Et quand Roland Lescure dit qu'il faut stimuler la production autant que la demande, on sent bien qu'on n'est pas du tout dans une réflexion sur la sobriété et encore moins sur la décroissance des consommations de ces métaux qui sont extrêmement polluants, etc. Donc ils vont visiblement les garanties de financement de certains projets vont être assouplies, y compris si des projets sont en dehors du territoire national, s'il y a des garanties d'approvisionnement pour les entreprises françaises. Autrement dit, visiblement ces subventions vont arroser des sociétés qui ont un pied à l'étranger. Les subventions françaises, donc, c'est innovant aussi, je trouve, comme manière de faire. Parce qu'avant, on se contentait de filer du fric aux entreprises françaises. Mais là, allons-y gaiement, on va arroser aussi d'autres sociétés. C'est donc un plan national de résilience. Une filière industrielle ne tient pas uniquement par son offre, il lui faut aussi des débouchés sécurisés. Il faut des engagements dans la durée, des clients industriels, etc. etc. Il y a quelques petites clauses comme le fait que moins de 50% des... Oui, c'est parce que c'est pour créer des terres rares, c'est pour créer des aimants permanents, ceux qui sont utilisés dans les moteurs électriques notamment, dans les éoliennes aussi. Et donc il faut que ces matériaux proviennent à moins de 50% du pays dominant à l'échelle mondiale, c'est-à-dire en gros la Chine. Voilà.
Donc, on continue dans le grand n'importe quoi.

0: Et voilà, vous l'attendiez depuis la semaine dernière, le petit article de Galia Kerman, le KGB à Tchernobyl. Voilà, c'était publié le 26 avril 2026, comme il se doit, les 40 ans de la catastrophe de Tchernobyl par le site legrandcontinent.eu, un site qui fait surtout dans la politique internationale, mais qui est pas mal orienté aussi sur un peu des sujets parfois technologiques, notamment sur l'IA évidemment, et sur un certain nombre d'autres choses liées au numérique. Voilà, c'est donc la Galia Kerman qui est connue pour avoir publié peu après la catastrophe de Tchernobyl la supplication. Un témoignage sur ce qui s'est passé là-bas, un témoignage de première main, puisque elle parle ukrainien et russe, je suppose. Voilà, et là elle a sorti deux bouquins récemment. C'était en 2016, donc il y a 10 ans, Galia Kerman traversait Tchernobyl. Alors, c'était en 2016, et là récemment, là, cette année donc 2026, le KGB à Tchernobyl, une plongée inédite dans les archives ukrainiennes. C'est tous ces deux bouquins aux éditions Premier Parallèle. Et en fait, le titre de son bouquin résume bien ce qui s'est passé. En fait, il y a eu une déclassification des archives du KGB ukrainien, qui était chargé notamment du contrôle de la centrale nucléaire. Voilà, ces archives ont été publiées par l'Institut ukrainien de la mémoire, qui couvre, et donc ces documents couvrent 25 ans de surveillance de la centrale de Tchernobyl et de la ville nouvelle de Pripyat, qui est juste à côté, qui abritait donc le personnel de la centrale et celui des chantiers de construction. Voilà, ça va des donc sur 25 ans, ça va des premiers travaux dans les années 70 jusqu'à la fin de l'Union soviétique. Et il y a beaucoup de choses assez intéressantes là-dedans. Son article, je crois que c'est un extrait de son bouquin. En tout cas, Pripyat, qui était ville nouvelle construite spécialement pour les employés de la centrale nucléaire et leurs familles, évidemment. C'était une de ces villes modèles, en tout cas un peu mieux achalandées que les villes plus traditionnelles. Mais comme dit Galia Kerman, en réalité, comme le révèlent les documents du KGB, cette ville privilégiée souffrait tantôt de pénurie de pain, tantôt d'eau potable. Les habitants vivaient de longues années dans les foyers de travailleurs surpeuplés avant d'obtenir un logement. Surtout, ils étaient tous sous la surveillance du KGB, qui écoutait leurs coups de fil, ouvrait leurs courriers et disposait même d'appartements secrets en ville pour y rencontrer des informateurs.
1: C'est une politique malheureusement assez courante en Union soviétique, de cette espèce de parano des autorités.
0: Depuis l'époque stalinienne, certaines catégories de la population étaient particulièrement suspectes pour le régime soviétique. Les Allemands de la Volga, les Tchétchènes, les Chinois de Sibérie, les Juifs, les évangélistes et les baptistes, ainsi que plusieurs autres peuples déportés pour collaboration présumée avec les nazis. Dans les années 70, le KGB surveillait en particulier ces groupes, car il croyait y déceler des saboteurs. En effet, le sabotage est la hantise permanente du régime soviétique. Et depuis la révolution d'octobre, on attribue aux saboteurs, entre guillemets, tous les problèmes et échecs de l'industrialisation et de la collectivisation. Alors qu'en fait, le KGB était quand même bien placé pour savoir que ces saboteurs, c'était pas ces minorités ethniques, etc. Mais plutôt une pratique courante, pas le sabotage proprement dit, mais surtout la corruption. J'ai souligné plein de trucs dans cet article et j'arrive pas à retrouver. Ah, ça y est. Dès le début de la construction de la centrale nucléaire de Tchernobyl, le KGB constate toutes sortes de défaillances. Utilisation de matériaux de mauvaise qualité, fourniture d'engins et d'instruments défectueux, manque d'ouvriers et d'ingénieurs qualifiés, laisser-aller généralisé, vol et corruption endémique. Les plans de construction et d'exploitation ne sont pas respectés. Les accidents et les arrêts de réacteurs s'enchaînent et les ouvriers sont victimes de nombreux accidents du travail. En parcourant ces rapports du KGB classés top secret, on s'étonne plutôt que l'accident fatidique ne se soit pas produit plus tôt. C'est toujours Galia Ackerman que je cite. Le système soviétique montre ses limites. Le KGB informe la direction soviétique, donc le parti, des problèmes, mais ne peut pas sévir lui-même, car il ne s'agit pas de crimes politiques. Le parti, quant à lui, ne réagit pas tant il est gangréné par la corruption. Donc voilà, les saboteurs, c'est en fait le parti. C'est les bureaucrates du parti communiste soviétique, etc. Donc voilà. Voilà. C'est, enfin, et du coup, voilà, le rôle du KGB aussi au moment de la catastrophe, ça a été bien évidemment d'étouffer toutes les informations possibles et imaginables qui pouvaient fuiter, notamment vers l'étranger, mais aussi vers la population. C'est notamment grâce au KGB qu'il y a eu une évacuation aussi tardive de Pripyat, puisque la ville a été généreusement arrosée par les radioéléments dégagés par l'explosion du réacteur de Tchernobyl, notamment le plutonium dont différents isotopes mettent entre 24 000 et des millions d'années à se désintégrer. En général, il suffit de choper une particule, de respirer une particule pour être sinon irradié gravement, mais du moins avoir un point d'irradiation permanent dans le corps. Ça aussi c'est là je vais pas le commenter parce que c'est un peu trop long. C'est surtout Kate Brown, voilà. Kate Brown qui est une américaine mais qui a fait beaucoup d'enquêtes sur Tchernobyl, notamment son livre Tchernobyl par la preuve, vivre avec le désastre et après. Ça a été traduit en français en 2021 aux éditions Actes Sud. Elle a fait aussi un gros pavé aussi qui s'appelle Plutopia, une histoire vraie des premières villes atomiques. Là aussi, c'était publié, traduit et publié aux éditions Actes Sud. J'ai eu l'occasion de commencer à lire ces deux bouquins au moment où ils sont sortis. Et il faut s'accrocher, hein, parce que c'est... tu sens le truc absolument... Enfin, dans les deux cas, dans le cas de Tchernobyl, c'est évidemment la Russie soviétique, mais dans le cas de Plutopia, c'est aussi la fabrication de la bombe thermonucléaire aux États-Unis. Et dans les deux cas, c'est le mépris total des gens de la part des scientifiques et des autorités, etc. Et aussi... ce qu'on oublie, c'est que du côté des États-Unis aussi, ça prend ce type d'industrie nucléaire prend place dans les États-Unis ségrégationnistes du temps de la guerre froide et vas-y les trucs ultra racistes, on envoie les noirs, les indiens aller se faire irradier joyeusement dans les installations parce que personne n'en a strictement rien à foutre et donc en tout cas pas les blancs qui dirigent ces programmes de recherche et cette industrie. Le nucléaire, c'est vraiment fantastique, tout le monde vous le dit, surtout Jean-Marc Jancovici.

On va rester avec la revue Le Grand Continent, revue en ligne, qui, comme je le disais, était surtout sur les problèmes internationaux, géopolitique internationale. Et parfois, ils sortent des petites interviews assez sympas, donc celle de Galia Ackermann, pardon. Et là, c'est Thomas... de Keyser, c'est pour son livre qui vient de paraître aux presses de l'université du Minnesota, donc livre en américain, qui s'appelle Techno Négatif, une longue histoire du refus des machines, et visiblement un bouquin ce qui semble assez intéressant, parce que ça remonte très loin, ça remonte à la Grèce antique, où visiblement... Les Grecs antiques, en tout cas ceux qui ont écrit des textes et qui nous sont parvenus, c'est-à-dire en général les élites de cette démocratie athénienne par exemple, étaient assez critiques sur la technique. En tout cas, ils s'en méfiaient un petit peu, même si il y a eu quelques petites réalisations sympathiques. Donc il y a deux chapitres, un chapitre sur la Grèce antique et un autre sur l'Europe médiévale. Voilà, dans la Grèce antique, la perspective de voir des machines automatisées posséder des qualités jugées proprement humaines, telles que la capacité à se déplacer, d'agir, de penser, était considérée comme menaçante pour les humains. On pourrait même dire que la résistance à la technologie s'articulait souvent précisément autour de la volonté de préserver une conception de l'humanité. Dans l'Europe médiévale, certaines technologies furent rejetées car on craignait qu'elles remplacent la position dominante de Dieu vis-à-vis des humains. Elles pouvaient leur permettre de devenir à leur tour des créateurs. Évidemment, il y a dans ce livre un chapitre sur les ludites, c'est-à-dire les ouvriers, les artisans anglais début du 19e siècle qui ont commencé à casser les machines, notamment c'était des tisserands et des tondeurs de draps qui voyaient leurs moyens de subsistance et leur artisanat menacés par l'arrivée des métiers automatisés et surtout des usines, du salariat qui allaient détruire leur indépendance parce que c'est des travailleurs à domicile qui avaient un petit lopin de terre qui cultivaient aussi en même temps. C'était pas juste des ouvriers artisans. Il y avait toute une vie communautaire autour de leur métier et ils risquaient, en devenant salariés, donc dépendant d'un patron, de perdre tout ça. Et surtout la liberté de travailler quand ça les arrangeait, en fait. C'était quand même des gros feignants à l'époque. Enfin bref. Et aussi, ils citent toujours cet historien américain, je crois que c'est plutôt un sociologue d'ailleurs. Sociologue américain qui il cite aussi le Clodo, comité pour liquidant ou détournant les ordinateurs qui à Toulouse dans les années 80 s'est permis d'incendier quelques installations toutes nouvelles des ordinateurs pour les entreprises, etc. À l'époque c'était pas encore tout à fait le début de la microélectronique telle qu'on la connaît maintenant, mais c'était déjà des entreprises qui avaient des ordinateurs, etc. Ils ont ces installations et ils se sont pas fait prendre, ils ont su s'arrêter à un moment et ils ont balancé quelques textes en disant on va continuer nos activités. Visiblement c'était des gens qui travaillaient dans ces, pas dans les installations qu'ils ont sabotées, mais qui travaillaient dans l'informatique en tout cas de l'époque. Mais ils se disaient, c'était pas tellement ils alertaient déjà sur le fait que c'était un outil au service des dominants, l'informatique, etc. Et que ça risquait de renforcer le pouvoir des puissants sur les populations. Ce que l'on voit maintenant, après une vingtaine d'années de techno-optimisme autour d'Internet et des nouvelles technologies, on commence à voir que, en effet, c'est de plus en plus difficile de faire sans passer par l'informatique sur plein de choses. Et donc l'intervieweur
parle aussi de la colère et de l'angoisse que peuvent représenter l'intelligence artificielle qui se développe maintenant. Et Thomas de Keyser, donc sociologue américain, répond: tout d'abord, la technonégativité n'est pas uniquement une question d'angoisse ou de colère. En réalisant la critique technologique à de tels sentiments, on court le risque de la présenter comme irrationnelle et dépourvue d'une logique solide. Ce serait faire fausse route et cela rendrait plus facile de simplement écarter ou ignorer la critique technologique, aussi bien fondée et articulée soit-elle. Voilà, ce que je retiens de cette histoire pourtant est de donner un sens à l'engouement actuel pour l'IA. C'est d'abord la croyance largement répandue selon laquelle l'IA serait inévitable est erronée. Et c'est précisément de ça qu'il faut partir. Voilà, donc lui revient, enfin c'est la personne qui l'interview revient pas mal sur... sur l'IA, visiblement aux États-Unis, d'après ce qu'il raconte, aux États-Unis même, il commence à y avoir un ras-le-bol, du moins une suspicion de plus en plus forte autour du développement de l'IA. Faut dire que les grands pontes de la Silicon Valley se montrent de plus en plus arrogants, de plus en plus méprisants pour les gens qui ne les suivent pas. Et surtout, ils ont un discours qui est pas vraiment enthousiasmant. En gros, les grands ponts de la Silicon Valley disent vous les humains, surtout vous les humains de base, vous êtes maintenant complètement inutiles face à la super intelligence qu'on est en train de créer. Donc allez crever ailleurs gentiment et arrêtez de nous mettre des bâtons dans les roues en critiquant tout, etc. Donc effectivement, ça donne pas envie d'adhérer d'une manière assez enthousiaste à tout ça. Et même aux États-Unis, il commence à y avoir des mouvements un petit peu qu'on peut espérer un peu radicaux sur le refus de ces technologies. Voilà pour la fin de l'interview, parce qu'il faut que je parle d'autre chose aussi. La fin de l'interview, c'est: vous écrivez qu'on ne déteste pas assez ce monde technologique. Est-ce le début d'un programme? Voilà. Et donc Thomas de Keyser répond: nous devons être capables de canaliser tout le ressentiment charrié par la techno-négativité pour le convertir en ce que je nomme un techno-abolitionnisme. Le techno-abolitionnisme consiste à rejeter la réalité technologique dans laquelle nous vivons aujourd'hui. Pendant trop longtemps, la question était de savoir comment rendre un peu plus supportables les technologies que nous imposent les entreprises les plus riches et les plus puissantes de la planète et qui ont souvent été conçues dès l'origine à des fins de surveillance et de guerre. Oui, il faut rappeler que l'informatique née pendant la Seconde Guerre mondiale, notamment avec la cybernétique, etc. On passe ainsi à côté de la question bien plus importante: quelle technologie servirait réellement les intérêts du plus grand nombre? L'abolition ne signifie pas nécessairement détruire littéralement les machines. Il faut commencer par trouver les moyens de détruire l'aura d'inévitabilité de l'intelligence artificielle telle qu'on nous la présente. Alors nous pourrons peut-être commencer à imaginer un futur désirable. Bonne chance.

Oui, dans l'interview de Thomas de Keyser sur son livre Techno-Négatif, une longue histoire du refus des machines, il insiste beaucoup sur le fait que le refus individuel ne mène pas très loin et que c'est surtout plutôt un refus collectif et une tentative d'organisation de ce refus qui donnent des perspectives les plus intéressantes. Et justement, à propos de refus collectif, j'ai reçu donc ce midi Cedicium ou Ceditium, puisque ça semble issu du latin, latin qui ça veut dire un peu sédition, un truc comme ça. Là, c'est le sous-titre de cette petite revue, c'est le numéro 1 qui est sorti donc ce printemps 2026. Un nouvel élément pour agiter la recherche, et c'est essentiellement effectivement tourné vers les chercheurs qui participent au perfectionnement des armements, notamment à Grenoble, puisque ça vient de Grenoble, une technopole très fournie en laboratoires de recherche divers et variés. Je vous en parle régulièrement avec le Postillon, journal de Grenoble et sa cuvette. Et là, c'est les éditions Le Monde à l'envers qui sortent ce journal. J'ai pas tout lu, mais j'ai pas vu qu'ils disaient qu'ils allaient avoir une périodicité ou quoi que ce soit. C'est surtout une espèce d'appel général aux chercheurs et aux gens qui participent de près ou de loin à la recherche scientifique. Et qui sont du côté de Grenoble, c'est le CEA, Commissariat à l'énergie atomique, le CNRS, la grande institution qui fédère la recherche française, la recherche publique française, l'INRIA, c'est la recherche en informatique, etc. Et ça s'adresse beaucoup aux gens qui travaillent dans ces institutions et qui participent aussi directement ou indirectement à perfectionner les systèmes d'armes, par exemple, et à d'autres choses comme ça. Là, je reproduis l'espèce de quatrième de couverture qui fait un petit tour des différents articles qui sont contenus dans ce journal qui a un format A3 qui a 8 pages. Et qui est, on peut le commander dans les librairies auprès des éditions Le Monde à l'envers. Il y a sur le site du Monde à l'envers, il y a une petite page aussi, si jamais vous ne retrouvez pas les références. Et voilà, CEA, ça suffit, c'est l'article qui ouvre cette publication. Focus sur le CEA Grenoble à l'occasion de ses 70 ans. Voilà, avec 70 ans et toutes ses dents pour la recherche militaire, parce que évidemment, le commissariat à l'énergie atomique, il y a une section qui s'appelle le DAM, Direction des Applications Militaires. Il y a des transferts entre public, privé et partenariat militaire, etc., etc. Bon, le CEA, le Commissariat à l'énergie atomique, ça a été créé de manière notamment pour fabriquer de la bombe. C'était le but, la bombe atomique, c'était le but très explicite de Charles de Gaulle dans les années 50-60. Voilà. Il y a deux pages sur le CEA Grenoble, puisque c'est c'est les deux entreprises issues du CEA, ST Microélectronique et Soitec. Il y a le comité Stop Micro qui a fait pas mal de manifestations ces derniers temps pour contre cette extension de ces usines qui produisent des puces électroniques et qui bouffent énormément d'eau, 366 litres par seconde, je crois me souvenir.
Voilà, et donc il y a aussi d'autres articles, et aujourd'hui, voilà, il y a aussi, voilà, il repasse un petit peu en revue les arguments de différentes personnes qui, bah, là, dans un premier article, les personnes qui ont un peu déchanté sur le milieu de la recherche et qui se posent la question de se barrer ou pas. Il y a aussi petit guide d'autodéfense intellectuelle. C'est tous les arguments pourris que servent certains chercheurs, voilà, du genre, si c'est pas moi qui le fais, ce sera un autre, moi je fais que de la recherche, j'y suis pour rien si les applications industrielles sont nuisibles, de toute façon ma recherche n'est pas visible, vous voulez qu'on retourne tous à l'âge de pierre, ah oui, à la bougie, pourquoi pas, oui. Il est dérisoire d'agir, ah bah oui, ça c'est, à partir, si on part de là, on risque pas d'aller très loin. Les gens ne sont pas prêts à remettre en question tout ça. Si j'agis, je vais me cramer. Alors qu'en fait, là, beaucoup de chercheurs ont quand même des positions assez, en tant que personne très qualifiée sur certains sujets, sont quand même assez indéboulonnables. Je suis seul, je ne peux rien faire. Oui, ça c'est l'isolement aussi dans le milieu de la recherche, c'est un vrai problème. Vous voulez qu'on se fasse bouffer par la Chine? Bah oui, ouais, on risque toujours de se faire bouffer par plus gros que soi, mais ça c'est pas une raison pour faire les mêmes saloperies que les autres. Mais bon, voilà. L'action collective, lutte d'usure contre les dominations, retour sur des siècles inspirants d'engagement collectif contre la machine. Là, il y a petite rétrospective de différentes oppositions. Voilà, c'est visiblement, il cite beaucoup Grégoire Chamaillou, La société ingouvernable, une généalogie du libéralisme autoritaire, qui revient sur un peu des oppositions. Il y a aussi Victor Cachard, Histoire du sabotage, qui sont un peu cités. Un des derniers articles, oui, si, non, c'est l'avant-dernier. Comment parler d'action que, ils ont résisté de l'intérieur. Comment parler d'action collective dans la ville compagnon de la libération, sans évoquer la Seconde Guerre mondiale et la résistance. Ah, oui. Et oui, parce que, voilà, maintenant, la collaboration avec l'armée et les grands systèmes d'armes, voilà. Dernier article sur la ligne de crête, quelques pistes pour enrayer la machine. Là, c'est plutôt une réflexion sur faut-il démissionner ou pas de l'institution de recherche dans laquelle on est, et là où on est déjà un peu désabusé de ce qui se passe, quoi. Donc, faut-il rester à l'intérieur, résister en restant à l'intérieur, ou partir élever des chèvres au Larzac ou à Longomaille? Eh bien, là, il pose un petit peu des pistes et disent, bah voilà, peut-être que ça peut, suivant vos dispositions, ça peut être intéressant d'essayer de quand même de créer un petit mouvement collectif dans votre ville, etc. Voilà, ils citent là aussi l'inévitable Alexandre Grothendieck, Allons-nous continuer la recherche scientifique, qui dans les années 70 faisait des conférences sur ce thème, en même temps que ses conférences de maths, enfin pas en même temps, mais juste après ses conférences sur les mathématiciens, les maths, parce que c'était un grand mathématicien. Et il cite aussi Olivier Lefebvre, Lettre aux ingénieurs qui doutent, qui est paru aux éditions L'Échappée en 2023, un livre que j'ai pas encore eu l'occasion de lire, mais il y aura certainement une

à l'envers pour obtenir des numéros que vous pourrez distribuer autour de vous à votre cousin chercheur ou ingénieur. Donc voilà, le monde à l'envers, c'est quoi? 22 rue des Violettes, 38100 Grenoble. Il y a aussi un email, Sedium, donc Sedium, at riseup.net, riseup.net. Yo.

Voilà, on va terminer ces informations avec, pas vraiment un survol de la grille, mais en tout cas demain, vous retrouverez les informations directes d'Aix-en-Provence avec toute l'équipe de d'Aix. Moi, je vous dis peut-être à mercredi prochain, à moins que je fasse les techniques des infos dimanche à 19h. 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

C'était Moussuté les Jouvins avec Navègre. Moussuté les Jouvins, ça veut dire monsieur T, parce qu'il s'appelle Tatou. Et les Jouvins, c'est et les jeunes. C'est un groupe de La Ciotat. Donc, Tatou, pour ceux qui connaissent pas, c'est un des fondateurs de Massilia Sound System. Et donc, le groupe mythique de la région. Et Moussuté les Jouvins, c'est un des groupes qui a été créé par un des membres de Massilia Sound System. Il y a d'autres groupes comme Y-Star, il y a Pape Jali aussi qui a lancé son aventure musicale de son côté. Mais Massilia fait encore des concerts et cet été il y a un concert à Vitrolles. Il n'y aura qu'une seule date et c'est aux alentours du 12-16 juillet. Je ne l'ai pas loin la date, mais je ne l'ai pas sous les yeux. Je vous le dirai, c'est le 10 juillet, pardon. Ça m'est revenu le 10 juillet, donc à Vitrolles. Prenez vos places avant qu'il n'y en ait plus, parce qu'il n'y aura qu'une seule date cette année dans la région. Et je crois que ils font deux autres concerts hein, dans le. Pas loin de la Vendée, en Charente, et un en Savoie. Du coup, il faudra faire des kilomètres si vous voulez les voir et que vous n'avez pas de place pour Vitrolles. On va écouter un autre groupe qui chante en occitan. On retourne du côté du Languedoc avec Cocagne. C'est un groupe magnifique, deux femmes qui chantent la valse d'Emiliano. Et bon, il y a des petits qui jouent dans le clip et qui font du quad, entre autres. Du coup, vous entendrez des petits bruits de moteur. Je vous laisse découvrir ça.

0: Alors, il y a Gabriel Acosta qui a commencé à parler, avec ça aussi sa voix, se demande des sucres, des fruits, parce qu'elle porte, avait importé dans les studios, veille des sucres, des pommes et d'aigre. Et donc, Gabriel, il y a grade des beurres, met ta aigre, met ta sucre, des pommes. Et ça, quoi, Gabriel? Dit oh.
1: Non, sous la main des sucres.
0: Ah, elle dit non, sous la main des sucres. Donc, à qui en français, ça va virer, hein? Il faut faire la traduction. Gabriel. Je viens de dire que dans le studio on a de l'eau et du jus de pomme et que à Gabriel c'est moitié jus, moitié eau qui lui plaît. Et lui il est intervenu, il a dit non, moi je préfère quand il n'y a que du jus de pomme. Vaki, allons continuer, mais une belle canson, Gabriel Kenendias.
1: Non, non, Estelle.
0: Ah, bah alors, va bien, un maître No Estelle d'une l'émission, t'es le prometti, mais à qui? Un amant d'un massilia sans système et mes massilia faille avant et après un an écoute à la chanson qui Gabriel demande. Donc je vous laisse avec massilia sans système avec massilia faille avant et on reprend après avec une chanson pour Gabriel. Massilia faille avant,

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Alors, Massilia Sound System, et mais Massilia Phi avant. Du coup, Massilia Sound System, c'est un groupe qui a été créé dans les années 80 et qui a eu un essor assez impressionnant dans les années 90-2000. Moi, petit, il y avait mon père qui me mettait Massilia dans la voiture. Il travaillait à Marseille et il aimait beaucoup tout ce qui faisait un peu la culture populaire marseillaise. Il y a un film qui a été fait par Christian Philibert, Massilia. C'est le nom du film. Je vous conseille de le voir, je l'ai vu il n'y a pas longtemps. Massilia, le film, merci, merci Fabrice. Je vous conseille vraiment de le voir. Il est vraiment sympa et il permet de comprendre aussi un aspect très sympa de la culture provençale et marseillaise. Et on a dit qu'on enchaînait avec une chanson. Alors, ça va être soit la chanson que demandait Gabriel, d'In Luceu de la Talvert, soit Rooting avec les Halles d'Autun. Allez, on lance Rooting avec les Halles d'Autun. Rooting, c'est un jeune de Marignane qui s'est mis à faire de la musique quand il était à Marseille, du temps de ses études. Et il est chanteur dans le cor de la Plane. Du coup, il a beaucoup voyagé à travers le monde. Et il a fait une chanson qui est très belle, avec un texte qui est en partie de Max Rouquette, un grand écrivain en occitan. Et Rudy, il chante en provençal maritime. Donc, je vous laisse écouter ça. C'est les Halles d'Autun.

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0: Alors c'était Rooding avec les Alodauteng et vous venez d'entendre Gabriel qui vient de dire un autre mot en occitan, en provençal, il vient de dire papou. Donc, je crois que je l'ai déjà dit à l'antenne lors d'une autre émission, ça veut dire papa. Papou, papounet, ça veut dire papa. Bah, merci Gabriel au départ là, enfin, elle a grandi, c'est au content d'être aussi. On a écouté la chanson que Gabriel a demandé, mais avant de l'écouter, ça, ce qui est dit, la vidéo de la chanson qui vient d'écouter, Gabriel, il y a une ours à la fin de la vidéo. Dans le clip des Alles d'Auten, des Rooding, à la fin, il y a l'homme qui se guissait tout au long. Qui est. Pardon, il y a Gabriel qui va vous dire qu'Aucarin vient de dire piou piou. Et le piou piou, qu'est-ce que c'est? Le pichon de la galine? Et d'Augao, donc le petit de la poule et du coq, en provençal on dit loupi-oupiou. Et donc c'est le poussin. Et on dit aussi que le poussin en provençal il fait piou-piou-piou-piou-piou. Et on l'appelle comme ça.
1: Galine.
0: Kéya?
1: Galine.
0: Galine. Oh, galine, donc poule. Et alors c'est Gabriel qui a choisi la chanson qui vient. Je vous parlerai du clip des Alles d'Autun une autre fois. Ou une autre fois où Gabriel aura moins de choses à dire, mais je suis content de l'entendre, Gabriel. Est-ce bien d'être aussi, si on compte? Et Gabriel, il parle français, italien et occitan, provençal. Et il est content de venir à la radio animer l'émission, même si souvent il est pris par la timidité au moment de parler. Et là, on va écouter. Alors, comment s'est dit sa caste canson, Gabriel? Dis-nous. Dis-nous, ciel. Dans le ciel.
1: Dis-nous,
0: ciel. Et qui est-ce qu'elle vous compte? Qui est-ce qui compte à cette chanson? Qui est-ce qu'elle la compte?
1: La
0: Tal
1: Vert.
0: La Tal Vert. Oui. Donc, dis-nous ça ou de la Tal Vert.

0: C'était La Talvert avec Dean Lousseau. Donc c'était un exemple de toutes les chansons de La Talvert. Et Gabriel, qui vous nous ramène ta, qui est Piu Piu. De qui va vous dire en français? Le Pou Saint. Le Poussin. Et Gabriel, la chanson de La Talvert, cantave. Escoutave la chanson et cantave tranquillement, chuchotant. À la chute. Et elle est contente d'avoir dit La Talvert et Médine Lousseau. Donc, merci Gabriel pour d'avoir répondu à cette chanson, à la tierce des chansons de cette serre. Et ah non, écouta une autre chanson de Mileno Pastorelli, qui est une nissarde qui reste à Marseille et qui registra un clip d'une chanson qui se dit La Nissardette. Et mes 13 musiciens sont 4 à faire cette belle chanson, La Nissardette.
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0: C'était Mylène Pastorelli avec la Nissardette. Et il y a Gabriel qui nous fait un petit bruitage dans le studio. Il est tout content parce que Fabrice lui a trouvé un jouet. Et ce qui peut expliquer ce rire forcé qu'il vient de nous faire. Est-ce qu'il va nous dire... Le mot du jour, c'est piou-piou. Donc si vous arrivez à la fin de l'émission et que vous avez oublié... Vous ne savez pas encore que piou piou ça veut dire le poussin, c'est que vous n'avez pas bien suivi.
1: Galine.
0: Et Galine, donc c'est la maman du piou piou, donc Galine. C'est la poule. Et c'est vrai que Gabriel, il y a peu de temps, il est allé voir un tout petit piou piou chez sa tante. Et du coup, il était très content de le voir. En plus des poules qu'il y a d'habitude. Emma et des galines qui a des costumes. Alors Anna Escuta, Lauren Cavalier, donc passant de l'occitan de Nissar à l'occitan languedocien de Laurent Cavalier qui chante un rondo, donc c'est du bal à voix, lingo balletti, comme se dit, c'est lingo nostre, et c'est un rondeau.

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1: Donc un rondeau, l'engobaletti de Laurent Cavalier. Un rondeau, c'est une danse qui se fait en groupe. Bon, vous entendez encore l'animation musicale, l'animation sonore de Gabriel qui est en train de jouer dans le couloir du studio et qui n'a pas fermé la porte en partant. On va écouter La Mal Coiffée avec La Femme Lento.

Et à la fin des clips, la flemme lente ou la mal coiffée, il y a des belles images, mais une recette des cuisines, et il y a une marinade, et mais des jus verts, des balicots, des roumani, d'aillé, que c'est de l'aïssa 13 jours, et mes dolly, et une cuillère des macérats, des concentrats des tomates, des pommes d'amour. Ah, et Gabriel qui vient ramener l'humo d'Oujou. Piou, piou. Et donc, à Mako, pouvez faire des trasques buenos muscles. Les muscles, c'est mettre aimer à questo macera à cuire, fin qu'à ce que c'est du bon tuer. Et après, pouvez manger des farces bons. Donc, c'est une recette de moule du midi qui est donnée à la fin du clip, la femme lente. La femme lente de la mal coiffée, qui est un très très beau clip que je vous conseille. On va écouter maintenant une chanson d'un groupe marseillais, le Choir de la Plane, dans lequel il y a Manu Terron, Rodin Kaufmann, Sam Carpegna, des grands de la musique occitane qui ont éclos à Marseille. Et qui ont fait un peu comme Massilia a fait. Bon, désolé pour l'animation sonore. Il y a un petit qui est dans le studio et dans le couloir du studio qui est en train de jouer. Donc, Rodin Kaufmann, il a fait son groupe à lui après avoir chanté dans le Choir de la Plane. Sam Carpegna, il a fait Gatchenpeg avec Manu Terron et Barbara Hugo avant de faire le Choir de la Plane, et ensuite après il a fait De La Crau, et à Gabriel qui vient nous répéter constamment le mot du jour pour ne pas qu'on l'oublie, et peut-être qu'on va écouter cette chanson du Choir de la Plane, Es la Noviota. On écoute ça.

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1: Et la Nouviotte au corps de la plane, ce groupe marseillais qui a fait le monde entier pour chanter en provençal il y a quelques années. On va faire un petit tour d'horizon de l'agenda rapidement. On va commencer avec le 24 avril. Il y a un concert à l'Stade au Pays Marseillais. En fait, c'est plus qu'un concert, c'est une veillée à l'ancienne, avec Delphine Aguilera qui viendra jouer de la harpe et chanter des chansons, mais surtout conter des histoires. Donc c'est de 20h à 22h à l'Stade au Pays Marseillais le 24 avril. Tout le monde est le bienvenu. Il faut juste payer son adhésion à l'association, parce que c'est un lieu associatif et c'est seulement 2€ l'année. Donc vous ne serez pas dévalisé pour adhérer à l'association. Et c'est 18 rue de l'Olivier, à côté de la Plaine, à Marseille. Le 26 avril, c'est à Saint-Cana, il y a Faillavant, la tchourme de Massilia, qui organise son loto en plein air, place Gambetta, à 14h, donc dimanche 26 avril. Après, en mai, il y a pas mal de choses qui se passent. Fin mai, au Bossé, il y a le week-end en provençal, les 23, 24 et 25 mai. N'hésitez pas à contacter Lio Ovar si vous êtes intéressé. Comme tout ce que fait Lio Ovar, ça sera très très sympa. Il y a Gabriel qui vient nous rappeler le mot du jour.
2: Piou.
1: Merci Gabriel. Piou piou. Donc le poussin. Et on continue l'agenda avec le 5 juin, Moussuté Jouven à Marseille, à la Cité de la Musique. Et il y a Gabriel qui veut absolument rajouter un petit mot. Viens le dire à mon micro si tu veux. Alors, le 20 juin, il y a la journée avec le championnat du monde de cri de gabion, où Gabriel va aller participer. Il y a un championnat pour les petits, un championnat pour les adultes. Et c'est à La Ciotat. N'hésitez pas à contacter La Ciotat de Chambre si vous êtes intéressé. C'est le 20 juin. En juillet, début juillet, vous avez l'Université Occitane d'été à Nîmes. Donc Nîmes, c'est toujours la zone où on parle le provençal. Et c'est des journées dans lesquelles vous pouvez entendre la langue et pratiquer avec des gens qui parlent. Donc c'est quand même sympa si vous êtes intéressé. Le 10 juillet, on en a parlé tout à l'heure, Massilia Sound System à Vitrolles. Je sais pas s'il y aura des concerts l'an prochain, mais enfin, moi je pense qu'il faut pas rater une occasion d'aller les voir. C'est toujours un plaisir. Et ils ont beau avancer en âge, ils sont toujours aussi boulégants. Après, il y a l'Estivade, la Nouvelle Estivade à côté de Rodez, qui aura lieu toujours fin juillet, comme d'habitude. Et les Restes contre Occitan des Provinces, fin juillet, début août. Donc ça, c'est une semaine où on peut parler en provençal ou en occitan. Généralement, il y a une majorité de provençaux, mais il y a quelques gens qui viennent du Languedoc, des régions où on parle de Vivarais alpin, de Gascogne, du Limousin. Et du coup, ça permet aussi de se rappeler qu'on se comprend entre nous. Même si on parle différentes variétés de la langue d'oc, il n'y a aucun problème. L'occitan a beau être une langue variétale, on se comprend tous. Et on va finir en musique avec un groupe gascon assez populaire qui s'appelle Boisson Divine et leur chanson Liberta. Ouais, Liberta, Boisson Divine, j'ai cru que c'était le début d'une autre chanson. Vous verrez, ça envoie du lourd. Bonne soirée à tous. Au Meskeven. Adieu.

Vous êtes à l'écoute de Radio Zazine, on vient d'entendre une chanson de Tom Waits, Alice. On continue avec La Chaleur, interprétée en public par Noir Désir.

Ah, ça c'était Martina Topley Bird avec Too Tough to Die. On continue avec un morceau de Barbara Morgenstern, Tag und Nacht.

Radio Zanzine, on vient d'écouter Dark Rundeck avec Zanas. On écoute maintenant un morceau de la fanfare Tchoukarlia, Baro Biao.

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1: راديو زنزين, un dossier spécial Palestine, engagement et analyse. Nous allons vous faire écho de deux événements qui ont trait à la Palestine et qui ont eu lieu dans la région dans le mois d'avril. L'un, c'est une conférence avec Thomas Vescovi, qui est un chercheur indépendant, qui nous fait un peu un tableau de la situation en Palestine et au Moyen-Orient actuellement. Et l'autre, c'est une tournée qui était de passage à Briançon et qui concerne les gens qui sont, des gens qui sont engagés en solidarité et aussi un journaliste palestinien. Donc le premier entretien a été réalisé par moi-même, Alex, et le second par Lourdes, qui a organisé une table ronde avec certains et certaines des personnes qui se trouvaient à Briançon. Et donc les deux événements ont eu lieu le 11 et 12 avril. Alors on retrouve dans quelques instants Thomas Vescovi. Tu es professeur, mais engagé sur la Palestine et auteur d'un ouvrage, co-auteur, hein, je crois. Et globalement, comment tu vois la situation aujourd'hui, où tu en es dans ton observation ?
2: D'abord, merci pour cette proposition d'entretien. Je pense que si on parle juste de la question palestinienne, on est dans un contexte qui est des plus difficiles pour de multiples raisons. Si je prends juste du point de vue de la politique israélienne, il y a dans le gouvernement israélien un sentiment global qui est que il y a une fenêtre actuellement qui est ouverte pour eux et donc il faut en profiter. Cette fenêtre, c'est quoi ? C'est Trump à la Maison Blanche qui donne à peu près carte blanche, disons, à tout ce que les Israéliens souhaitent faire sur le terrain, et un gouvernement israélien avec les personnalités les plus racistes, colonialistes, nationalistes que ce pays puisse compter, qui sont au poste décisionnel. Et ils savent que Trump n'est pas éteint à la Maison Blanche, qu'en octobre il y aura des élections en Israël, et que dans ce contexte-là, c'est maintenant ou jamais où il faut accélérer le processus. C'est quoi ce processus ? C'est d'abord s'assurer que la bande de Gaza ne soit plus jamais comme elle l'était avant 7 octobre 2023, donc imposer un plan de reconstruction au détriment des populations locales, et en Cisjordanie, accélérer un processus de nettoyage ethnique, notamment en vidant complètement de la présence palestinienne toutes les zones du sud de la vallée d'Hébron, de la vallée du Jourdain, autour de Naplouse, entre Ramallah et Naplouse et Tout-Karem, et s'assurer qu'on ait un accès le plus débridé pour la colonisation à ces zones-là.
1: Et est-ce que si ça n'avait pas été ce gouvernement, on aurait pu penser que finalement on continuait d'évoluer cas à cas, avec des fois des périodes où on se rapproche de négociations, des fois des périodes conflictuelles, mais finalement ça dure depuis longtemps comme ça, mais avant cette exacerbation depuis fin 2023.
2: Je ne vais pas faire partie de ceux qui vont prétendre qu'un autre gouvernement aurait rendu la situation des Palestiniens beaucoup plus favorable et leurs droits soient respectés. C'est pas ce que je dis. Ce que j'exprime en revanche, c'est qu'on ne peut pas relativiser la réalité que ce gouvernement israélien-là dépasse toutes les limites qu'on puisse entendre sur la question palestinienne. Je prends deux exemples simplement. Le premier, c'est par exemple dans les prisons. Dans les prisons militaires israéliennes ont été réintroduites, à l'initiative notamment de Itamar Ben-Gvir, des méthodes de torture qui avaient quasiment disparu depuis 15 à 20 ans. On a une pression, une humiliation régulière et récurrente qui est mise sur les Palestiniens dans les prisons militaires israéliennes qui dépasse de loin l'entendement. Pardon. Et le deuxième point, ça va plutôt être sur les Palestiniens de citoyenneté israélienne, où là, on a en Israël, notamment via cette extrême droite, une pression et vraiment une espèce de bride qui est lâchée sur des campagnes racistes, des campagnes violentes, avec des arrestations, des descentes de police dans les lieux politiques de cette population, qui, je ne dis pas qu'elle n'existerait pas sous notre gouvernement, mais je pense que là, véritablement, on a dépassé de loin ce qui pouvait être entendu. Donc je crois qu'en fait Israël est dans une droitisation, ça on le sait depuis maintenant plusieurs décennies, et là elle est à son stade, disons, le plus suprême, si vous voulez, de cette droitisation, et je ne sais pas derrière ce qui pourrait être fait de pire, mais ne prétendons pas que ça ne peut pas être pire, parce qu'on sait qu'Israël nous a toujours surpris dans justement le fait d'avoir encore pire. Hein. Si je prends juste sous cette mandature Netanyahou, Netanyahou est au pouvoir depuis 2009 de manière quasiment continue. Il y a eu un an en fait hein, de parenthèse sur laquelle on peut revenir, mais ce n'était pas le sujet ici. Et sous Netanyahou, moi je peux témoigner que chaque gouvernement a été pire. Avec à chaque fois des personnalités qui sortaient d'on ne sait où et qui étaient considérées comme l'incarnation même du fascisme. Hein, on pense à Naftali Bennett, à Victor Lieberman, et qui, vu que Netanyahou a toujours été plus loin dans l'alliance avec des racistes et des fascistes, a fait que ces personnes-là, Bennett ou Lieberman, qui étaient avant ses lieutenants, aujourd'hui sont considérés presque comme des centristes, tellement ça c'est l'échiquier s'est complètement droitisé. Donc restons prudents, même si je crois que là, pour connaître un petit peu quand même la vie politique israélienne, là il y a véritablement ce qu'il y a de plus virulent en termes de fascisme en Israël qui est au pouvoir.
1: Ouais. Et contre ça, c'est jamais suffisant puisque ça continue, mais il y a quand même des avancées sans précédent, semble-t-il, en tout cas par exemple au niveau judiciaire international avec la Cour pénale internationale de justice ou la Cour internationale de justice. Il y a des remises en cause qui sont aussi un peu comme des plaques tectoniques, la distanciation d'une grande partie de la société américaine, y compris de juifs américains. Donc il y a aussi des éléments contraires. Dans le sens de l'histoire, je dirais.
2: C'est, je crois, le paradoxe de notre époque. C'est-à-dire que, sur le terrain, jamais la Palestine et les Palestiniens n'ont été autant menacés dans leur existence et dans leur droit à exercer une souveraineté. Quiconque va sur le terrain le constatera, et je pense qu'il n'y a même pas besoin d'y aller. Vous regardez actuellement une carte de la colonisation en Cisjordanie, vous regardez la situation de Gaza, ça paraît tout à fait évident. Et dans le même temps, jamais la Palestine n'a bénéficié d'un tel soutien international. On a un nombre sans précédent d'États qui reconnaissent l'État de Palestine, la France fait partie des derniers, notamment là, à l'avoir reconnu chronologiquement. Et on a des instances internationales, donc vous avez parlé de la CPI, mais aussi la CIJ, effectivement, qui prennent des décisions importantes, après des années, notamment pour la CIJ, après des années de travail, d'enquête, qui prennent des décisions et actent des choses particulièrement importantes. Et puis on a un aspect qu'il ne faut pas négliger, c'est qu'on a aujourd'hui une accumulation de rapports. Alors, on pourra me dire, mais la situation dure depuis tellement de temps, les rapports, on s'en fiche. Non, parce qu'en fait, il y a aujourd'hui la capacité de nombreuses ONG à faire un travail vraiment de compilation, d'enquête, etc., qui n'avait peut-être pas autant de possibilités avant, de pouvoir comprendre dans toute sa profondeur la structure de la politique israélienne et de pouvoir mettre des mots dessus. Le terme d'apartheid, par exemple, n'est pas récent. Ça fait maintenant 25-26 ans qu'il est employé, mais par de petits groupes. Et maintenant, c'est devenu quasiment, même en Israël, un terme qu'on emploie pour qualifier une partie ou toute la politique israélienne d'apartheid. Maintenant, on parle aussi donc du coup du terme de génocide dans la bande de Gaza. Et donc, forcément, ça rajoute, ça nourrit la solidarité avec la cause palestinienne. Malheureusement, ça arrive à un moment où cette cause palestinienne paraît des plus fermée, dans l'impasse, quoi, si vous voulez.
1: Ouais, c'est ça. Et les débats qu'il y a autour de cette question, bon, ils changent d'un pays à l'autre, entre l'Allemagne et la France, par exemple, ou l'Espagne. Il y a des positions qui sont très différentes, y compris au niveau officiel. Est-ce qu'en France, on arrive à s'y retrouver? On a l'impression qu'il y a une certaine confusion, qu'il y a beaucoup de polémiques, ce qui est peut-être un peu traditionnel aussi dans l'intelligentsia française, notamment. Mais comment vous faites-vous, Thomas Vescovi et autres organisations qui sont solidaires depuis longtemps, en fait?
2: Je vais vous raconter une anecdote et j'espère qu'elle éclairera vos auditeurs et vous-même hein, dans ce débat. Le 7 octobre 2023 a lieu et je crois, il faudrait reprendre les dates, mais 3 semaines après ou 1 mois après, je fais ma première conférence, j'accepte une première conférence. Première conférence qui est blindée de monde. C'est près de Metz, quoi, là où je réside, vraiment blindée de monde parce qu'il y a une volonté des gens, des militants, à comprendre ce qui se passe. Cette conférence, elle a lieu, l'atmosphère est tendue et arrive le moment du débat. Et là, au moment du débat, vous avez un affrontement verbal hein, qui éclate entre des militants qu'on peut attribuer, on va dire, à la gauche la plus révolutionnaire et la plus radicale, qui estiment que tous ceux qui ne soutiennent pas la solution à un État sont des collabos. Et face à eux, vous avez des militants plus traditionnels, que j'apparente un peu au Parti communiste français ou à des structures qui en sont proches, et qui, eux, défendent une solution à deux États. Et moi, je suis à la tribune et j'essaie d'expliquer qu'en fait, là, à l'heure qu'il est, on est en train de parler d'un début de processus génocidaire à Gaza. Les Palestiniens n'en ont que faire de vos débats de un État ou deux États. La question, c'est la solidarité avec les Palestiniens et comment on fait pour qu'en France aujourd'hui, ceux qui collaborent, ceux qui nourrissent cet alignement sur Israël, soient mis hors d'état de nuire politiquement. Et je n'arrivais pas à me faire entendre. C'est-à-dire que pour eux, c'était essentiel de savoir sur quoi on militait. Et je ne comprends pas ce débat parce que pour le coup, pour aller des fois en Italie, pour aller des fois en Espagne, ou même en Belgique où je suis rattaché professionnellement à l'Université de Bruxelles, ces débats existent. Mais pour autant, il y a une capacité à hiérarchiser les priorités dans le cadre de la lutte. Par exemple, là aujourd'hui, on est plusieurs collègues, à ne pas s'entendre du tout sur la finalité de la lutte. Un État, deux États, on s'entend pas. Mais pour autant, on défend une ligne qui est simple, qui est de dire que là, à l'heure qu'il est, vu l'urgence de la situation, on doit tous se mettre d'accord sur une chose, il faut défendre le droit à l'autodétermination des Palestiniens. C'est la base. Et ensuite, ils feront ce qu'ils voudront. Et quand on se met d'accord sur ça, eh bien après, on a une pluralité d'actions. Stop l'envoi d'armes à Israël, rupture du contrat d'association entre l'Union Européenne et Israël, et du coup, ça nous donne un accès. On n'a pas besoin de se battre sur les autres sujets qui sont, à mon sens aujourd'hui, je dirais pas secondaires, mais c'est pas la priorité à l'heure qu'il est. Et je crois qu'en France, on est, c'est mon avis en tout cas, pourri par ces débats-là, qui devraient être des débats entre militants, dans des conférences intellectuelles ou politiques, même si on veut. Mais ça doit pas être ça qui nous divise dans la lutte. Puisque là, aujourd'hui, on a en France, alors que la population me paraît être grandement sensibilisée à ce qui se passe côté palestinien, on a une incapacité à le transformer politiquement. Et j'ai l'impression, j'ai la sensation que c'est aussi lié à ces débats qui me paraissent, moi, être hors sol, j'ai l'impression, par rapport à l'urgence de la situation.
1: Ouais. Et il y a la question du positionnement, disons, de l'efficacité qu'on peut avoir, parce qu'il y a, de manière générale, quand on fait des micro-trottoirs, aujourd'hui, on tombe sur plein de gens qui n'en peuvent plus de l'info, qui sont déprimés, etc., y compris parce que on sent pas qu'on puisse avoir une prise sur une situation. Et c'est aussi un autre paradoxe de celle-ci, parce que, par exemple, vous venez de parler des accords d'association, Union Européenne, Israël, c'est politiquement très faisable de les remettre en cause, de les conditionner, quoi, réellement, comme ils sont censés être d'ailleurs.
2: Alors là, je crois qu'il faut revenir à parler un peu de stratégie politique, et je ne me prétends pas moi être un grand stratège, mais j'essaie simplement de proposer un peu de ligne directrice. On m'interroge souvent ces derniers temps sur l'Espagne et Sanchez, les positions de l'Espagne. Et moi, ce que j'explique, c'est qu'en fait, on n'arrive pas à un Premier ministre espagnol qui prend de telles positions si, depuis de nombreuses années, on n'a pas travaillé localement en Espagne à sensibiliser, à infuser dans les milieux militants ces questions israélo-palestiniennes. C'est-à-dire que en France aujourd'hui, je crois qu'on a parfois une tendance, qui est de moins en moins le cas, il faut le dire, mais ça peut exister encore. Moi, je l'ai vu récemment dans la campagne des municipales que j'ai assez suivi dans ma ville à Metz. On a parfois une tendance, en fait, à séparer les différentes questions, c'est-à-dire à croire qu'en fait, on peut militer pour la Palestine 300 jours dans l'année et dans les deux mois pré-campagne électorale municipale, on va aller sur d'autres enjeux, etc. En fait, non, c'est parce que localement, on arrive à construire des municipalités qui sont, forcément, généralement plutôt de gauche quand c'est cette question palestinienne qu'on a à cœur, mais surtout des enjeux où localement, la solidarité avec la Palestine, elle s'exprime, elle est présente, il y a des coopérations, etc., qu'on peut ensuite faire en sorte qu'au niveau des départementales, on fait élire des conseillers qui soient sensibles à ça, puis au niveau des régions, etc., etc. Pour qu'on ait une rupture d'accord association, il faut qu'au niveau de l'Union Européenne, on ait une majorité qui soit favorable à ça. Et on ne construit pas une majorité si, dans notre pays, on n'arrive pas à faire en sorte qu'aux élections européennes, on envoie une majorité de députés qui sont sur cette base-là. Et pour le moment, on n'y arrive pas. Alors que c'est un paradoxe. Et moi, je ne l'explique pas autrement que par le fait qu'on a une partie de la population qui peut-être est sensible à la question palestinienne, mais ne vote pas. Ou alors aussi que lorsqu'ils sont aux élections, ils vont dissocier les deux, en considérant que, c'est pas les mêmes. Et moi, ça, on me l'a expliqué plusieurs fois. Des militants tout à fait honnêtes et sincères sur la question palestinienne, mais qui arrivent aux élections, vont nous expliquer que, sur ça, par contre, On est aux élections municipales ou départementales, c'est d'autres enjeux qui s'expriment. La Palestine, c'est pas le cœur. Et j'entends que c'est pas l'urgence première, mais en fait, si tu mets cette question de côté, on peut pas créer une solidarité, c'est pas possible. Et tu ne pourras pas demain avoir à la tête du pays ou à des postes importants des gens qui soient fondamentalement engagés à respecter une parole de soutien à la Palestine. Et ça, je crois qu'on l'oublie trop souvent.
1: Votre député Thomas Vescovi, ça me fait penser à Rima Hassan, qui est députée européenne, et on dirait qu'il y a des figures qui focalisent comme ça, qui incarnent en même temps, qui incarnent une identité, une solidarité, une fidélité à une cause comme elle, comme Francesca Albanese au niveau des Nations Unies, etc. Mais qui à chaque fois, on dirait chaque fois qu'elles ouvrent la bouche, ça suscite l'engouement de certains et la rage d'autres. Et du coup, ça obstrue peut-être un peu leur message. Mais ça, je fais deux questions dans l'une, parce que ça rejoint par exemple la formule du Jourdain à la mer, donc que emploie Rima Hassan. Elle s'est expliquée là-dessus pour dire que, ben, que les Palestiniens doivent pouvoir aller partout d'où ils sont. Et par contre, c'est vu comme la négation de l'État d'Israël par d'autres. On a l'impression qu'à chaque fois, il faudrait expliciter les termes.
2: Alors, je vais séparer du coup les deux questions si tu veux bien. Du Jourdain à la mer, c'est une expression qui a une histoire qui est assez particulière, parce qu'en fait c'est un slogan qui a été utilisé à la fois par des groupes palestiniens et des groupes sionistes, israéliens sionistes. C'est un slogan que la gauche sioniste elle-même a fait sienne pendant de longues années, quand elle considérait que le partage de la Palestine était une erreur, ou que après le partage, après 48, il fallait récupérer la totalité de la Palestine. Même la gauche sioniste la plus marxisante qui existait dans les années 50-60 en Israël défendait ça. Elle défendait un Israël de la Méditerranée au Jourdain, c'est-à-dire la totalité sous notre souveraineté. Côté palestinien, ça a été historiquement une revendication de considérer qu'en fait, la Palestine va de la Méditerranée au Jourdain et que le partage, on n'en veut pas. Donc aujourd'hui, ces débats, quand on voit que le terme est employé, vous parlez du Hamas, c'est surtout une preuve de méconnaissance, et les gens ont le droit d'être ignorants. Mais quand on est ignorant, on écoute, on essaie de s'informer, on répète pas des faussetés. Aujourd'hui, qu'est-ce qui se passe? Il se passe que depuis 20 ans, comme je l'expliquais au début de l'entretien, on a énormément d'études qui essaient d'expliquer qu'en fait, il faut arrêter le paradigme d'Oslo qui essayait en fait de nous faire étudier la question d'Israël d'un côté et les territoires palestiniens de l'autre, comme si c'était deux choses qui étaient plus ou moins séparées, deux dynamiques qui étaient séparées. Le paradigme de l'apartheid, c'est l'idée de dire qu'en réalité, l'État d'Israël, de la Méditerranée au fleuve Jourdain, a mis en place une même structure politique d'oppression, de domination, à des degrés et des échelles différentes, qui s'appliquent évidemment pas de la même manière, mais dont le point commun central entre toutes ces populations, c'est d'être géré à différents niveaux par Israël. Et donc, ça a entraîné un retour de la popularité du slogan de la mer au Jourdain, parce que, factuellement, de la mer au Jourdain, l'État d'Israël dirige tout. Et que c'est de cette oppression qu'il faut se libérer. Ça ne veut absolument pas dire que ceux qui l'emploient considèrent que Israël doit disparaître. Ça veut dire en tout cas que l'oppression d'Israël doit disparaître. Maintenant, la conclusion politique de tout ça, c'est aux acteurs sur le terrain de s'en saisir et de savoir ce qu'il faut en faire. Est-ce qu'il faut transformer Israël autrement dans un autre État? Si c'est possible, ça, moi, je ne le sais pas et je crois que c'est aux acteurs de décider. Est-ce qu'il faut que les Palestiniens s'engagent dans l'égalité des droits de la mer au Jourdain avec un homme, une voix, etc. Peut-être aussi, mais ça, c'est aux acteurs d'en décider. Par contre, ce slogan lui-même, il a une longue histoire, avec évidemment différentes tendances politiques, mais l'affubler de tout ce qu'on entend aujourd'hui, ça n'a absolument aucun sens. Et donc pour en revenir à Rima Hassan et à Francesca Albanese, je pense que ça montre deux choses. La première, concernant Rima Hassan, en fait, elle est arrivée dans le débat public français à un moment donné où le débat n'était pas prêt à entendre Rima Hassan. Je m'explique, on a depuis les années 90 un débat médiatique, un débat public sur Israël-Palestine Palestine qui, grosso modo, est celui du cadre d'Oslo. C'est-à-dire, quand vous avez un débat à la télévision, à la radio, eh bien, le point de départ du débat, c'est comment on fait deux États, pourquoi ils n'arrivent pas à s'entendre, pourquoi il n'y a pas deux États, la colonisation, l'occupation, etc. C'est ça le cadre du débat. Rima Hassan, elle arrive avant le 7 octobre, hein, déjà en 2022-2023, dans les premiers plateaux télé qu'elle fait, elle arrive et elle prend la question de l'apartheid à bras-le-corps en expliquant qu'en fait, moi je suis réfugiée palestinienne, et en tant que réfugiée palestinienne, je vais avoir le droit de revenir sur ma terre. Et là, vous explosez le débat tel qu'il est installé. Pourquoi ? Parce que vous estimez que ce débat-là, je ne le veux pas. Moi, je veux revenir à la base, c'est 48, l'expulsion des Palestiniens, c'est ça que je veux revenir. Or, dans le débat public aujourd'hui, on a complètement oblitéré 48. On a fait même dire que cette question était terminée, qu'on parlait plus des réfugiés, parce que l'enjeu, c'était colonisation, occupation. Rima Hassan, elle vient et elle incarne les réfugiés palestiniens qui veulent revenir devant les projecteurs, prendre le micro et dire mais nous, en tant que réfugiés palestiniens, on n'a pas terminé notre histoire, notre combat continue et se perpétue. Et donc, ça fracture le débat et surtout, ça terrifie les partisans de l'État d'Israël parce qu'ils ont l'impression de voir revenir face à eux des gens qui reviennent, si vous voulez, des fantômes de l'histoire qu'on pensait être disparus. C'était un an terminé, ces questions des réfugiés. Et ils sont là, incarnés notamment par Rima Hassan, qui en plus de ça est une femme palestinienne, donc elle structure toutes les critiques. Et puis, pour faire le lien avec Francesca Albanese, ce qui se passe quand même, c'est que quand aujourd'hui vous êtes un partisan invétéré de l'État d'Israël, indéfectible comme parfois certains disent, vous vous confrontez à une réalité qui est que cet État d'Israël se délégitime lui-même. Factuellement, là récemment, à l'heure où on se parle et qu'on fait cet entretien, Israël vient d'annoncer 32 nouvelles colonies en Cisjordanie et a fait voter la peine de mort. Si, même si on ne militait pas, l'État d'Israël aujourd'hui serait factuellement aux yeux d'une grande partie de l'humanité absolument pas un État qu'on peut classer au gré des États progressistes qui protègent l'humanité, aux antipodes de ça. Et donc les partisans d'Israël aujourd'hui en France savent à quel point c'est difficile de défendre Israël, donc il faut user de toutes les rhétoriques, les circonvolutions pour essayer de défendre cet État jusqu'au bout. Et je crois que vu qu'ils n'y parviennent pas, parce qu'ils sentent bien que dans le débat public, c'est tout simplement, qu'est-ce qu'ils font ? Ils censurent, ils attaquent en justice, ils font taire les voix et ils veulent terrifier. Et quand je dis terrifier, ça veut dire que quand une Rima Hassan est harcelée, quand une Francesca Albanese se retrouve à être condamnée par des sanctions internationales, c'est pour dire aux autres à de plus petits niveaux, faites attention à vous. Regardez ce qui arrive si vous vous engagez trop sur ça. Et ça sidère des responsables politiques, ça les terrifie, avec en plus de ça l'accusation potentielle d'antisémitisme, qui fait que certains vont être prudents, vont être peut-être lâches face à cette question, et que à des échelles plus locales, une personne qui a son travail, qui bosse dans le privé, qui est peut-être fonctionnaire, il réfléchit à deux fois quand même avant de s'engager sur ça, parce qu'il sait ce qu'il peut risquer. Sauf que ça ne peut arriver que si politiquement on n'arrive pas à engager un rapport de force à le gagner. Et pour le moment, le bras de fer est lancé, le rapport de force est là, mais je crois qu'on a du mal à gagner à donner un peu le coup de grâce, quoi, si vous voulez. Comme l'Espagne a pu le faire là récemment, nous, je trouve qu'on a un peu de mal à le transformer.
1: Ouais. Peut-être une dernière question, Thomas Vescovi, c'est sur le livre que vous avez co-écrit avec Michel Barshavsky sur l'échec d'une utopie, la gauche israélienne, parce que c'est vrai que ça aussi, ça a ressurgi dans les discussions, les polémiques. Est-ce qu'il peut y avoir une gauche israélienne digne de ce nom, c'est-à-dire une vision politique qui permette à Israël d'être crédible et d'être dans une configuration politique acceptable pour tout le monde, y compris les premiers concernés, les Palestiniens qui ont été victimes de l'évolution d'Israël.
2: C'est une question récurrente qui revient tout le temps et encore une fois, je crois qu'il faut d'abord faire preuve de prudence. La prudence, c'est de dire que peu importe, ce que je vais vous répondre là ne veut pas dire non plus que je ne souhaite pas le départ le plus rapide possible de ce Netanyahu du pouvoir, de Smotrich et de Ben-Gvir. Je ne veux plus les voir au pouvoir en Israël. Voilà. Je veux qu'ils dégagent, qu'ils soient même dans l'opposition, mais je ne veux plus les voir à la tête du pays en Israël parce que je sais à quel point ces gens ont sur leurs mains depuis 2023 un génocide, un nettoyage ethnique, enfin tout ce qu'on sait. Ça, c'est, je crois, l'élément central. Maintenant, Israël, depuis sa création en 1948, connaît plusieurs phases de droitisation successive qui ne sont pas le fruit, comme on dit souvent, de points communs avec la France ou d'autres. Non, du tout. Il y a peut-être des similitudes, mais Israël est un pays qui est né d'un crime colonial dès 48. C'est un pays qui est né d'un mouvement colonial et également croisé à un nationalisme très fort, nationalisme juif. Dans ce pays-là, les forces qu'on peut qualifier de progressistes, si vous voulez, n'ont en grande partie jamais fait le deuil de ces deux enjeux. Elles n'ont jamais reconnu la question coloniale, elles l'ont niée, relativisée, et elles considèrent toujours qu'un nationalisme juif, au sens de Israël comme État juif, n'est pas contradictoire avec le fait d'être progressiste. Et donc face à ça, elles se sont retrouvées prises dans un piège, qui est que, puisque finalement l'État est juif, et que la question coloniale n'est pas fondamentalement contraire aux idées progressistes, la population elle-même, progressivement, a accepté ces idées, les a fait siennes, et donc on a normalisé des discours de plus en plus racistes. C'est-à-dire que Netanyahou aujourd'hui n'est pas une rupture avec le sionisme. Netanyahou, c'est la suite logique d'un projet colonial nationaliste, le projet sioniste, qui n'a fait qu'évoluer étape par étape vers un projet de plus en plus colonial et nationaliste. Et donc aujourd'hui, les forces progressistes dans ce pays-là qui continuent à exister, qu'il y en a quelques-unes, elles ont beaucoup de mérite, elles ont beaucoup de courage même à militer, à manifester, mais moi, mon analyse, c'est que elles sont face à un échec réel qui est que si elles continuent à vouloir défendre un État d'Israël qui peut être à la fois juif et démocratique, elles sont dans une impasse, elles sont dans un piège. Le piège, c'est de ne pas se rendre compte que vous vous enfermez dans la même pièce qui a fait que vous êtes aujourd'hui marginalisé. Il faut sortir de cette pièce et aller plus loin dans la revendication qui est, à mon sens, la déstructuration complète de l'appareil d'oppression des Palestiniens et le fait potentiel d'aller vers un État de tous ses citoyens qui puissent potentiellement l'être. Mais pour ça, ça engage de reconnaître l'enjeu colonial et donc d'aller vers un processus qu'on peut qualifier de décolonisation ou de post-colonialisme, je ne sais pas comment on peut l'appeler, ça nous amènerait dans un débat philosophique beaucoup trop loin.
1: Mais ça voudrait dire en perspective, accepter l'hypothèse qu'on puisse être minoritaire en tant que identité ethnique collective, mais pas en tant que citoyen. En tant que citoyen, tout le monde est égal.
2: Et ben c'est justement là en fait où on a ce blocage aujourd'hui. Ce blocage aujourd'hui, la violence qu'on voit s'exercer sur les Palestiniens par les colons, par l'armée israélienne, c'est une réalité que eux-mêmes ont intériorisée, qui est que de la Méditerranée au Jourdain, les Palestiniens sont toujours là et n'ont pas disparu. Et que donc face à ça, soit on accepte de potentiellement être minoritaire, mais on fait un pays pour tout le monde, soit on use de la force la plus débridée possible pour les remettre à leur place et faire en sorte qu'ils se taisent et qu'ils acceptent leur enfermement.
1: Et oui, c'est la question. Merci Thomas.

0: après Thomas Vescovi, on retrouve Lourdes à Briançon pour une émission spéciale qu'elle a consacrée à, comme je vous disais, une table ronde lors du passage de la tournée Rhône-Alpes Solidarité Internationaliste.
1: Cap sur la Palestine libre. Rencontre avec des membres de la tournée Rhône-Alpes en solidarité internationaliste, à Briançon, le 12 avril. De passage à Briançon le 12 avril, j'ai pu assister et participer à cette rencontre qui s'est tenue au Chapoul. J'ai assisté à la table ronde face au génocide en Palestine, les défis du nouvel internationalisme des peuples. Il y avait des membres de Urgence Palestine, Toussaint Madeleine's to Gaza. Il y avait des concerts, des kebabs vegan. J'ai réussi à réunir les personnes qui allaient parler devant un grand public. On était entre 100 et 150 personnes. J'ai interviewé les intervenants. Donc nous pourrons écouter Léon et Rita qui font partie du groupe Digital qui ont organisé cet événement ensemble avec d'autres personnes. Et on va écouter aussi Asil de Urgence Palestine ainsi que Ibrahim qui est journaliste de la Cisjordanie. On écoutera aussi Cathy qui fait partie de l'association France-Palestine du Briançonnais. Et je vous souhaite une bonne écoute. Donc je suis avec Léon et Rita qui vont nous présenter quelle est l'idée et un peu les objectifs de cette journée, de ces quelques jours qui vont suivre.
2: Du coup cet événement il a lieu dans le cadre d'une tournée internationaliste. C'est les Digital qui organisent en soutien de Urgence Palestine et Thousand Madeleines. Du coup, à Briançon, c'est un événement parmi six autres qui a eu lieu dans le sud-est et qui fait suite aussi à deux autres tournées qu'il y a eu en décembre 2025 en Bretagne et en 2026 dans le sud qui s'est terminée à Marseille.
1: Tu veux compléter ?
3: Juste pour dire que chaque tournée, on a fait un accent sur des caractéristiques en gros de la région, quoi. Et du coup, cette tournée là, elle est en soutien aussi, en gros, contre les frontières et en soutien aux prisonniers et prisonnières palestiniennes, donc dans les prisons coloniales, mais aussi, notamment avec la campagne Libéré Ali, avec les prisonniers palestiniens et palestiniennes qui sont aussi enfermés en Europe. Et du coup, juste pour dire, du coup, les intervenants qu'il y a lors de la tournée, du coup, il y a Ibrahim qui est avec nous, qui est un journaliste cisjordanien. Il y a Wared, qui est un camarade de Gazaoui. Et après, il y a des camarades de Urgence Palestine et de Thousand Madeleines. Et aussi des camarades de Libéré Ali et de Samidoun. Et après, sur quelques dates, il y a un camarade de l'UJFP et de TEDEC qui sont également passés. Voilà. Et je pense que ça peut...
1: Ouais, peut-être on présente cette personne. On a vraiment de la chance d'avoir une personne qui vient de là-bas. Donc peut-être tu nous racontes un peu ton parcours. Ce qui se passe actuellement chez toi.
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5: احكي عن نفسي بعدها راح احكي عن بالضفه الغربيه. احنا عم نتناقش في هذا الموضوع ان من اول ما بلشنا الجوله وعم نحكي انه الضفه الغربيه هي عباره عن سجن.
4: Ibrahim, il nous dit que la Cisjordanie, c'est une prison à ciel ouvert.
5: أكيد اللي بخليها هي عبارة عن سجن هي عدد كبير من البوابات الموجود الحواجز الموجودة.
4: Et même dans cette prison, elle est compartimée par des checkpoints. C'est pas une prison où on circule librement, non. C'est embrigadé. Il y a plein de checkpoints et de portes de barrières qui empêchent les gens de se déplacer d'un village à l'autre ou d'une ville à l'autre et ça entrave la circulation des habitants.
5: طبعا في اقتحام بشكل يومي للقوات الاحتلال واعتقال المواطنين.
4: Il y a des excursions tous les jours de l'armée israélienne dans les villages palestiniens en Cisjordanie.
5: وطبعا في كل يوم ما لا يقل عن 22 عملية اعتداء من المستوطنين على الممتلكات الفلسطينيين.
4: Sans oublier les attaques des colons, il y a une moyenne de 22 attaques par jour des colons aux différents villages et localités palestiniennes. On les attaque physiquement, on attaque carrément les Palestiniens eux-mêmes, on s'attaque à leurs biens en brûlant les voitures, en s'attaquant aux maisons, on s'attaque aussi à tout ce qui est ferme, agricole, on arrache les oliviers, on essaye de voler le bétail, si on n'arrive pas à le voler, on le tue.
5: وطبعا في الوضع الحالي كل الشعب الفلسطيني في الضفة الغربية حزين بعد قانون إعدام الأسرى لأنه في كل بيت فلسطيني في أسير.
4: En ce moment, le sujet qui préoccupe de plus en plus maintenant les Palestiniens, c'est cette nouvelle loi qui vient d'être votée à la Knesset pour l'exécution des prisonniers palestiniens en les pendant.
5: وطبعا انا كمان حالي زي حال اي واحد فلسطيني انا عندي اخ موجود في السجن وبتمنى انه يرجع سالم ما يرجع مقتول في داخل السجون
4: ابراهيم un cas comme la plupart des Palestiniens. Justement, il a un frère qui est emprisonné et qui souhaite bien sûr qu'il le reverra un jour libre et que ça le touche personnellement, que c'est une histoire familiale en fait.
5: ولازم نعرف انه كمان فلسطين مش بس الضفة الغربية في عندنا كمان القدس وفي عندنا قطاع غزة وبالقدس احنا الاعلام كله ناسيها والاوروبا كلها نسيتها ما بتحكي عنها.
4: Et en parlant de la Palestine, il n'y a pas que la Cisjordanie, il faut parler aussi de Gaza, il faut encore parler de Jérusalem. Et surtout Jérusalem, personne n'en parle en ce moment et il y a des exactions tous les jours.
5: بالقدس في يوميا بيوت عم تتصادر قريبة من المسجد الأقصى ومن هاي المناطق يوميا في اقتحام من المستوطنين للمناطق المقدسة الإسلامية وعم بضعوا فيها فضلات ودماء.
4: À Jérusalem, il y a de plus en plus d'expropriations des habitations près de Jérusalem Est. Ou dans Jérusalem Est plutôt et en plus il y a des comment on appelle ça des excursions à l'intérieur de l'esplanade des mosquées par les colons tous les jours soutenus par les ministres les plus extrémistes dans le gouvernement israélien et en pratiquant des rites rien à voir avec ce lieu-là en fait voilà quoi.
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4: en fait les excursions qui se passent à Jérusalem c'est pas que dans les pas que dans l'esplanade du temple c'est pas que les lieux saints musulmans, même les églises chrétiennes. Rien que hier, il y avait la Pâque, je pense que c'est la fête de Pâques.
5: بالعاده بفلسطين احنا بصير في احتفال الكشافه في الشوارع هي الكشافه المسيحيه امبارح تم اطلاق الغاز عليهم واطلاق النار عليهم واوقف هذه الاحتفالات منعوها
4: d'habitude il y a une sorte une cérémonie qui est organisée par les scouts pour célébrer cette fête là de Pâques et hier ils les ont empêchés ils ont été empêchés par l'armée israélienne car ils ont été gazés et les pourchasser par l'armée israélienne pour les empêcher de célébrer cette fête-là.
5: والتضييق والاعتداء كمان بينطبق على الفلسطينيين اليهود اللي في نابلس في منطقة في نابلس فيها فلسطينيين ديانتهم اليهودية عم بتعرضوا كمان للاعتداء وللتضييق.
4: Okay. Et même les Palestiniens juifs, c'est des Palestiniens locaux juifs, ils ont toujours été en Palestine, ils subissent des exactions par l'armée israélienne, surtout ceux de
5: Nablus. وكمان بالقدس المواطنين اللي هناك ما عندهمش ولا اي وثيقه في حياتهم الا فقط جواز اردني مؤقت حتى يتحركوا، يعني هم فاقدين حقهم كمان وجودهم كفلسطيني داخل فلسطين.
4: اوكي. En plus les habitants de Jérusalem en fait ils ont des titres de propriété, des titres de circulation qui ont été délivrés depuis l'époque jordanienne et Israël ne reconnaît plus ces titres-là.
5: وبنفس الوقت في الداخل المحتل المناطق اللي احتلوها في 48 ظل فلسطيني موجود في هاي المناطق ما قبلوا يطلعوا من أراضيهم كمان بيتعرضوا للعنصرية بشكل كبير وحتى في آخر حرب منعوهم من دخول الملاجئ مع المواطنين الإسرائيليين.
4: Okay. Et même en Israël, même Israël de 48 qui a été proclamé Israël, vu qu'il y avait des Palestiniens qui sont restés sur place, ils n'ont pas pu être chassés de leur terre. Ils vivent une sorte d'apartheid en fait parce qu'ils ne sont pas considérés comme des vrais Israéliens parce que c'est des Palestiniens qui tiennent toujours à leur culture et à leur, racine palestinienne. Et là en ce moment quand il y a des bombardements, vu qu'il y a le dernier conflit avec l'Iran, on les empêche même d'accéder aux abris souterrains quand il y a des missiles qui tombent sur eux.
5: في الحرب الأخيرة اللي صارت بين إسرائيل وإيران كانت إسرائيل تتعمد في القبة الحديدية الموجودة عندها في الاعتراض في مناطق الضفة الغربية حتى تسقط الشظايا والصواريخ في الضفة الغربية عن مواطنين فلسطينيين وفي عدد كبير من الفلسطينيين اتدمرت بيوتها ورح نقول استشهدوا لأنهم برضه هم قتلوا في الضفة الغربية بسبب أنه إسرائيل عم تتعمد أنه يكون تصدي هو فوق الفلسطينيين بدها تقتلهم بأي طريقة يعني.
4: Il y a même une politique préméditée de la part d'Israël de faire en sorte que les territoires où il y a des Palestiniens en Cisjordanie soient, comment vous dire ça, soit on n'intercepte pas les missiles qui vont tomber sur cette région-là, ou on fait en sorte que quand on intercepte des missiles, que ça tombe sur les têtes des Palestiniens qui habitent dans ces zones-là. En fait, il y a toujours des, comment on appelle ça, des débris, des missiles, et en général, ça tombe toujours sur les têtes des Palestiniens, en fait. Hein. C'est une politique délibérée, et ça fait partie de l'apartheid qui applique Israël, en fait.
5: بالنسبة للقطاع غزي يعني أنا برأيي وكصحفي بحكي إنه غلط في وسائل الإعلام نحكي إنه فعليا في هدنة وفي إيقاف الحرب في قطاع غزي لأنه يوميا في ناس عم تنقتل.
4: Okay. Et pour Gaza, pour revenir à Gaza.

0: attaquer tout journaliste à Gaza, dans la bande de Gaza, pour que la vérité ne sorte pas.
1: 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في فرنسا كمان لو منشور صغير على الفيسبوك يطالبوا بفراج عن أخونا علي كمان ممكن هذا الشيء يعمل فرق يعمل هاشتاج معين يطالبوا بالإفراج عنه لأنه الفلسطيني مظلوم في كل مكان عم بنضغط داخل فلسطين وخارج فلسطين.
0: Il souhaite bien sûr que tous les prisonniers palestiniens soient libérés et que cette loi-là qui vient d'être votée au Knesset ne soit jamais appliquée. Et bien sûr, il souhaite que la mobilisation qui est organisée en ce moment pour la libération de Ali vraiment prenne, pour que au moins si on arrive à libérer Ali ici déjà ici en Europe, ça donnera peut-être l'exemple et ça aide aussi à ça donne encore de l'espoir aux prisonniers qui sont là-bas d'être libérés un jour.
1: Et
0: vive la Palestine libre.
2: Je voulais vous demander un petit peu cette tournée que vous faites. Vous allez où? Qu'est-ce que vous demandez aux gens? Enfin, qui c'est qui peut m'en parler? Toi?
3: Il y a plusieurs objectifs. Déjà, il y a soutien financier à Thousand Madeleine to Gaza, parce qu'il y a les départs. Il va y avoir il y a déjà eu un départ de Marseille des flottilles, et après, ça partira d'Italie, et après. Et après, un soutien financier à Urgence Palestine qui connaît la répression de ses militants et qui est menacée de dissolution. Du coup, il y a ce premier objectif-là. Ensuite, il y a toujours un objectif de continuer à visibiliser le génocide en Palestine et la colonisation par Israël. Et ensuite, c'est aussi de sortir des grosses villes au national et de proposer une coordination plus régionale de rencontres et de rencontres des collectifs qui peuvent être au national avec des collectifs locaux et entre collectifs locaux, voilà.
2: Et donc vous allez où?
3: Alors pour la tournée dans du coup le sud-est, on a commencé le 9 et on finit le 14 avril du coup 2026 et on a fait Saint-Étienne, Chambéry, Grenoble, Briançon, Gap et Die. Voilà, et après il y en a eu deux autres comme l'a dit Léon auparavant en Bretagne et dans le sud, voilà.

0: Alors maintenant, Asile, tu peux nous parler de ton collectif ?
1: Oui, donc là, moi, je parle au nom des Thousand Madeleines to Gaza. Donc, c'est l'association, l'organisation qui s'est montée en France. Aujourd'hui, il y a 34 groupes locaux en France, en Europe et à l'international. C'est intéressant de montrer que l'organisation de cette... aujourd'hui, on est une association reconnue en France. Elle a été montée très rapidement suite à l'arrestation du Madeleine, donc en juin dernier. À bord, on se rappelle qu'il y avait Rima Hassan, Greta Thunberg et aussi beaucoup de personnes qui étaient activistes, qui étaient informaticiens, qui étaient évidemment des marins, des médecins également. On connaît tous et toutes la phrase, donc si on arrête un bateau, on ne va peut-être pas en arrêter 1000. Là, l'objectif du prochain départ, donc il y a déjà eu un départ de Marseille le 4 avril 2026, il y a eu un nouveau départ aujourd'hui même, là, à l'instant où on parle de Barcelone, en Espagne, d'une autre coalition. Il va y avoir un départ groupé de l'Italie. Là, l'objectif, c'était de faire partir 100 bateaux en direction des côtes gazaouis. Ce qui est important pour les collectifs, les groupes locaux des Thousand Madeleines to Gaza, c'est vraiment de faire un écho sur terre de tout ce qui se passe en mer. Donc on s'inscrit aussi dans cet anti-impérialisme-là parce qu'on agit au sein et au cœur de l'empire colonial, en fait, qui existe malheureusement toujours et qui a toujours de l'impact partout dans le monde. Et donc de rappeler aux personnes en France,

0: mais dans tous les pays d'Europe, qu'elles peuvent se mobiliser, qu'elles doivent se mobiliser, qu'il y a des moyens d'action à notre échelle, que ce soit au niveau des levées de fonds, principalement pour la cagnotte des Madeleines, dans différents lieux, donc c'est via des projections de films. D'ailleurs, à ce sujet, il y a 3 semaines, il y a le film documentaire Madeleines qui est sorti, qui explique très bien le mouvement, comment il est né, suite à quoi il est né, et de quelle manière chacun, chacune peut s'impliquer. Donc c'est vraiment un rappel de tout ce qui se fait localement, a un impact aussi au global, et qu'on ait un écho en fait de la lutte aussi pour la libération du peuple palestinien et de toutes les luttes des coloniales. Donc là aujourd'hui, c'est aussi ça concerne le Liban, ça concerne l'Iran, ça concerne aussi la Kanaky. Voilà, donc une résonance en tout cas au local. Et là par exemple, il y a une escale à Naples. Donc les 20 bateaux marseillais sont partis de Marseille pour aller à Naples et pour se mettre en lien aussi avec les organisations locales comme Greenpeace Italie, comme Action Palestine, pour soutenir par exemple les grèves des dockers. Le 13 avril, il est prévu une grève des dockers au Maroc. Voilà, c'est simplement se faire un écho et se faire un lien. Et donc dans cette unité d'action, ensemble, on a beaucoup plus d'impact.
1: Merci beaucoup, vraiment. Bon courage, hein, et voilà, continuation.

0: Alors voilà, je suis avec Cathy de Briançon qui va parler au nom de la FPS.
1: La France a, on va dire, enfin, après 160 autres pays quand même, reconnu l'État de Palestine, mais n'a pris absolument aucune des mesures qui logiquement devraient aller avec. C'est-à-dire que quand on reconnaît un État, ben, normalement on établit une ambassade, on fait en sorte que cet État soit respecté, qu'il existe réellement. Or on voit bien qu'actuellement c'est purement formel, puisqu'il y a un consulat français à Jérusalem, mais il n'y a pas d'ambassade, il n'y a pas de relations diplomatiques, et que il n'y a pas non plus de prise en considération des droits à l'autodétermination du peuple palestinien. C'est vraiment ça qu'il faut obtenir, qu'il faut faire porter, et pas simplement des accords qui se jouent sur leur dos, mais qui ne leur donnent absolument pas la parole.
0: Et Cathy, est-ce que tu pourrais nous raconter ce qui se passe à Briançon par rapport à la Palestine ?
1: Eh bien oui, à Briançon, comme dans beaucoup d'autres endroits, le 7 octobre et les suites prévisibles nous ont pas laissé indifférents. C'était une marmite qui explosait le 7 octobre et on, très rapidement, à partir du 20 octobre, je crois, on s'est réunis toutes les semaines et plus d'une centaine de personnes au départ. Et toutes les semaines, on a déclaré, affirmé notre solidarité avec le peuple palestinien. On a essayé de dire pas en notre nom et essayé de demander effectivement que le droit international soit respecté, soit appliqué à tous les peuples au même titre et pas réservé à certains seulement. Et voilà, et donc on a tenu bon pendant pratiquement 2 ans, avec des hauts et des bas bien sûr, mais des gros rassemblements. On a fait entre autres un daïn, comme ça s'est fait en beaucoup d'autres endroits, pour symboliser notre solidarité avec la souffrance palestinienne. On a soutenu les flottilles, on a participé à l'accueil d'un groupe de grimpeurs palestiniens en solidarité avec la FSGT. Enfin voilà, à chaque fois qu'il y avait une action possible, on en était. Et notamment, moi je le fais au nom de la FPS, c'est-à-dire que la FPS c'est l'association France-Palestine Solidarité qui existe partout en France, c'est-à-dire que si vous vous sentez concerné, ben vous pouvez sur votre ville organiser un groupe local, un GL on appelle ça, et la FPS fédère tous ces groupes locaux et les organise, leur donne des moyens, des analyses, des soutiens, des appuis. Il y a des campagnes, il y a un site internet national que vous pouvez aller voir à la fois des infos de première main, des analyses et des campagnes d'action qui permettent de faire que l'action et le soutien et la solidarité soient présents partout en France, vraiment dans la plus petite commune possible comme Briançon, et même plus petit encore, c'est possible.
0: Bon, et là, on vient de terminer cette réunion qui avait lieu dans le Chat Poule, dans le vieux Briançonnais en eau. Franchement, moi, je pense qu'on était plus que 100 personnes. Il y avait beaucoup de jeunes. C'était super intéressant, hein.
1: Oui, c'était très intéressant. C'était lancé essentiellement par Urgence Palestine et plein d'autres groupes. Il faut savoir qu'un peu partout, il y a des collectifs qui s'organisent pour rassembler les différentes organisations, associations qui sont concernées à différents titres. Et là, c'était bien parce que justement, ça sort un petit peu du public habituel. Et ce qu'il faut, c'est élargir au maximum, hein, c'est toucher d'autres publics, ceux qui ne sont pas actuellement informés, concernés, investis, et il faut élargir au maximum parce que c'est les droits humains en général qui sont concernés, et ça touche tout le monde. Et se battre pour la Palestine, c'est se battre pour nous si on regarde bien.
0: Quelque chose à rajouter ?
1: Eh bien, quelle que soit votre forme d'investissement, trouvez-la, que ce soit professionnel, que ce soit humanitaire, que ce soit la forme musicale, je ne sais pas, la forme qui vous correspond, mais il faut que tout le monde s'y mette, parce qu'il n'y a qu'ensemble qu'on pourra les faire plier. Si ça dure depuis plus d'un siècle, ce déni de droit du peuple palestinien, ce n'est pas un hasard, c'est que les enjeux sont très forts et qu'il faut vraiment qu'on s'y mette tous. Merci pour votre engagement.
0: Merci beaucoup, Cathy.
1: Merci à toi.

Radio Zinzine, on vient d'écouter donc du jazz avec Africa Bass, c'est John Coltrane Quartet, morceau sympa, on en écoutera un petit peu plus tard dans ce programme musical et on va écouter maintenant un petit peu de chansons avec l'album Exodus, c'est un album de Bob Marley, l'un des plus beaux albums qu'on va écouter. On va écouter 2-3 chansons de Bob Marley. Et c'est pour un auditeur qui nous écoute à Digne-les-Bains, vous écoutez Radio Zinzine sur la fréquence 95.6. Et cette chanson, il m'a envoyé un petit SMS là, enfin c'est quelqu'un que je connais très bien, hein, qui m'a envoyé un petit SMS pour une dédicace, et qui dédicace cette chanson à Loïc, Tony et Lucien. Loïc, Tony et Lucien, on va écouter pour vous Bob Marley, Exodus, et ensuite ça sera suivi de Jamming. Et un gros bisou à mon petit frère, voilà, qui m'écoute à Digne-les-Bains sur 95.6. Bise, bonne soirée à vous.

Que de bons souvenirs, hein, en écoutant ces chansons de Bob Marley. On vient d'écouter donc Natural Mystic. Il y avait Exodus, Jamming, et on continue encore un petit peu avec Bob Marley. Ensuite, ça sera suivi d'un live du groupe Téléphone. Ils vont nous chanter une chanson qui s'appelle New York avec toi.

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Le chanteur Bobby McFerrin sur Radio Zinzine avec la chanson qui s'appelle Don't Hurry, Be Happy. 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Donc www.radiozinzine.org et on poursuit avec le chanteur Sting.

Radio Zinzine, une très belle chanson qu'on vient d'écouter de Sting, c'était Shep Homahort. Et on va écouter une chanson pour mon petit frère qui m'écoute, qui me demande de passer une chanson pour sa copine qui s'appelle Laura. Et j'ai choisi un titre de Bernard Lavilliers, une très belle chanson qui s'appelle « L'amour qui marche ».

Bernard Lavilliers sur Radio Zinzine. Avec une très belle chanson. La chanson s'appelle Noir et Blanc. Et vous écoutez Radio Zinzine un petit peu partout et notamment sur internet www.radiozinzine.org. Allez, une dernière dédicace, toujours pour Jamel qui nous écoute donc à Digne-les-Bains sur 95.6 avec ses collègues. Et donc on va écouter une chanson de France Gall. Elle s'appelle, elle est très belle d'ailleurs cette chanson, elle s'appelle Ella, Ella. Et il la dédicace, il voudrait la dédicacer pour Fiona. Eh bien, bisous à vous tous, bonne soirée, bisous à Fiona. Et on écoute France Gall avec

France Gall, donc, qui nous chantait la chanson Ella Ella. France Gall qui rend un hommage à la chanteuse Ella Fitzgerald, grande chanteuse de jazz. Voilà cette chanson qui est vraiment très très sympa. On écoute Alain Bachung qui nous chante Vertige de l'amour.

0: Un titre qui date quand même de Alain Bashung. Oui, ça date, ça doit être dans les années 80-90. On le retrouve, Alain Bashung, avec une vraiment une très belle chanson que j'aime beaucoup, qui s'appelle « La nuit, je mens ».
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John Lennon sur Radio Zinzine avec la chanson Imagine, une très belle chanson. Et on retrouve, on écoute sur Radio Zinzine la chanteuse Tanita Tikaram. La chanson s'appelle Twist in My Sobriety.

nocturne et tout. Bon, on va aller s'asseoir à la terrasse du rendez-vous des naufragés et regarder les baleines passer.

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1: Jacques Higelin sur Radio Zinzin qui nous chantait une chanson qui s'appelle Encore une journée de foutu. On poursuit encore un petit peu avec Jacques Higelin et ensuite on écoutera Ariski et Brigitte Fontaine avec une chanson qui s'appelle C'est normal.

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0: il y a une explosion.
1: Oui.
0: Et l'agitation moléculaire due à cette explosion...
1: La quoi ?
0: L'agitation moléculaire.
1: Ah ouais.
0: Provoque une élévation thermique suffisante pour enflammer les matières environnantes.
1: Ouais.
0: C'est alors ce qu'on a...

0: en train de brûler, c'est bien ça?
1: Ben oui, écoute. Les matières qui ont servi à la construction de cet immeuble sont très fragiles, tu comprends?
0: Oui.
1: C'est normal parce que de toute façon, il n'y a que des familles d'ouvriers et des étrangers et quelques improductifs.
0: Oui.
1: Alors le feu s'empare très facilement des matières.
0: Oui.
1: Ça se propage. Nous sommes donc en présence d'un incendie.
0: Ah,
1: c'est normal.

0: là, qu'est-ce qu'il y a encore?
1: Tu sens pas comme si on commençait à tomber, là, un peu?
0: Écoute, essaie de comprendre, c'est très simple.
1: Oui.
0: Tu te souviens la combustion?
1: Ouais.
0: La destruction de l'immeuble par les flammes?
1: Oui.
0: Bon, ça veut dire qu'en dessous, les murs et les étages ont disparu et que nous ne sommes plus soutenus par rien.

0: vitesse définie.
1: Oui.
0: Et en arrivant au sol, il subit une décélération violente qui amène la rupture de ses différents composants. Par exemple, les membres se séparent du tronc, le cerveau jaillit hors de la boîte crânienne, etc. Dans ces conditions de déconnexion, il est évident que le phénomène de la vie ne peut pas se maintenir. C'est normal. Tu comprends ?
1: Ouais, ouais.

Lerita Mitsuko sur Radio Zinzine avec un album qui s'appelle Lerita Mitsuko Variety. C'est le nom de l'album et la chanson que nous avons écoutée, ça s'appelle donc L'ami ennemi. On écoute un autre titre du groupe, enfin le groupe, le duo, oui, ou le groupe Lerita Mitsuko avec C'est comme ça, souvenez-vous.

On va commencer tout de suite le programme musical d'une heure et demie avec un morceau du groupe Roseau, une reprise de Walking on the Moon.

Voilà, donc nous venons d'écouter Dupin avec le titre Les Prisonniers. Juste avant, c'était le Ouachaclan avec le titre Gypsy Dust et auparavant un groupe bordelais, Olivero, avec le titre Bengali Tiger. On va passer un petit peu au rock'n'roll et s'écouter un petit hip-hop avec Fall in Love with Me, suivi de The KVB, un duo

0: Le CA est un lieu de concerts et de spectacles à Fort-Calquier. Et il y a quoi au CA ? C'est une petite émission pour vous informer de sa programmation chaque semaine. 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Alors Bruno, il y a quoi au CA cette semaine ?
1: Donc, la semaine du 8 et 9 mai, nous aurons Mar In Notas, qui est un groupe qui joue de la musique d'ici et d'ailleurs, qui est un groupe local, ce qu'on appelle nous un talent d'ici. Et le 9, nous aurons Papa Tef, qui est Cyril Atef, le batteur de Boom Cello et M. C'est une collaboration avec cette nouvelle association et son nouveau lieu à Digne, qui est le Top. Le vendredi 8, Mar In Notas. Ils sont en résidence depuis le lundi 4. Ils vont travailler toute la semaine intramuros, ils vont rester là, ils vont dormir là, ils vont manger là. Et le vendredi 8, ils nous donneront un concert à 21h. Ce sont des talents d'ici, ce sont des groupes issus de musiciens locaux. Marion, Thomas, Théo, voilà, ce sont des musiciens et c'est de grande valeur. C'est une nouvelle création. Le style de musique, ben voilà, ils appellent ça musique d'ici et d'ailleurs. Moi je dirais c'est quelques douceurs latino quand même.

Marinotas, vendredi 8 mai. Et l'entrée est à 5 euros, c'est une sortie de résidence et c'est un groupe talent d'ici. Samedi 9 mai, donc, nous accueillons Papa Tef, qui n'est autre que Cyril Atef, qui était le batteur de Boom Cello, le batteur de M, et d'autres formules un peu connues. Papa Tef, là, il sera seul en scène, avec des machines, une batterie, des percussions. C'est un énorme orchestre, là, pour le coup, c'est un poulpe, quoi, tu vois, avec deux bras et deux jambes, il arrive à faire des choses assez incroyables. Musicalement, c'est très compliqué à définir. On est plutôt dans la musique actuelle, on est plutôt dans le funk, on est plutôt dans la musique festive, voire afro, qui mêle l'improvisation de batterie, les instants de percussion, les phrases de DJing. Il fait le DJ en même temps et il chante. Et en général, ça met tout le monde en transe. Voilà, son projet solo, ça se déploie un peu comme un groove hypnotique, un clin d'œil à ses diverses aventures musicales, avec Boom Cello, donc avec Vincent Segal, avec Congo Punk, ou encore des collaborations avec Mathieu Chédid, Gotham Project et Natalia Lafourcade. Voilà. C'est un peu comme un DJ à la batterie. Papa Tef, ça fonctionne en direct. C'est un son généreux et festif. Voilà, normalement, ça devrait vous faire danser toute la soirée.

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Donc samedi 9, Papatef, c'est une collaboration avec l'association Le Top, qui a récupéré l'ancien cinéma de Digne, qui est en train de finaliser son projet. Donc c'est avec eux qu'on fait quelques co-réalisations, et notamment celle-ci, le samedi 9, Papatef. Et l'entrée est un poil plus chère, parce que c'est pas nous qui produisons, c'est Le Top. L'entrée est à 15€ sur place, et en pré-vente, et 12€ pour les adhérents du Top. Voilà. Je rappelle, hein, le cas est la suite logique du Café Quoi. Donc ce sont toujours les mêmes fondateurs, Nathalie et moi, et puis il y a Kirikou, et puis toujours une super équipe de bénévoles. C'est dans le même lieu, à Fort-Calquier, 148 avenue des Chaluts. Le parking est très facile, vous pouvez vous garer sur le parking d'Intermarché, en faisant bien attention de ne pas y laisser vos déchets. C'est vachement important, parce que c'est nous qui ramassons le lendemain. Le bar, il est bien achalandé, nous on a droit à bière, vin, champagne, on n'ira pas au-delà au niveau des degrés. Pour les conducteurs et les capitaines de soirée, il est prévu une possibilité. Si vous êtes capitaine de soirée, vous venez avec 3 ou 4 personnes, ben, vous, votre entrée est gratuite et vos 3 consos sans alcool sont offertes. Voilà, à condition de ramener effectivement 3 ou 4 personnes qui, elles, vont faire un peu ce qu'elles veulent pendant la soirée. Et c'est vous qui en avez la charge et c'est vous qui les ramenez. Vous déposez vos clés à l'entrée. Et en partant, on fait un petit éthylotest. Et puis si vous êtes négatif, ben, vous avez gagné, vous récupérez vos clés. Ben, si c'est pas le cas, ben, vous repartez à pied. Voilà, c'est un peu le jeu. Il y a aussi la possibilité de se restaurer avec un food truck. Donc restauration rapide, les soirs de concert. C'est pas nous qui faisons manger, on fait appel à des food trucks extérieurs. Donc pour la saison qui vient de passer, c'était Food Impact. Et pour la suite, on aura peut-être 2 ou 3 autres food trucks. C'est de la nourriture, je dirais, grand public. C'est du burger, c'est de la salade, des frites, voilà. C'est ce qui fait le job quand on a bu 2-3 verres de bière. C'est important de manger un bout. Les conditions d'accueil et de fonctionnement sont très importantes. En fait, le lieu, lui, ne fonctionne que grâce aux bénévoles, au public et aux artistes. C'est les 3 piliers fondamentaux du CAP. Les bénévoles, bah parce que effectivement sans eux rien n'est possible. Le public, bah, c'est lui qui fait en sorte que la machine est alimentée financièrement. Et les artistes aussi qui sont compatissants pour venir jouer des fois à des tarifs, pas forcément le plein tarif. Voilà, parce qu'ils nous aiment beaucoup, parce qu'ils aiment ce lieu, parce qu'ils aiment Fort-Calquier et parce qu'ils aiment le public de Fort-Calquier. En général, les conditions d'accueil sont... la majeure partie du temps, c'est 10€ pour tous et 8€ de tarif solidaire. Mais il se peut que certains artistes qui coûtent un poil plus cher ou qu'on doive loger à l'hôtel, ben des fois c'est 14€, des fois c'est 13€, des fois c'est 15€. Voilà, mais ça va rarement au-delà de 15 balles parce qu'on connaît notre public local et on sait très bien qu'on ne peut pas aller au-delà de ça. Même si on sait que les mêmes artistes jouent ailleurs pour 25-30€ dans d'autres lieux. Nous, on va garder cette politique tarifaire parce que c'est celle qui appartient aussi à notre public. Voilà. On peut trouver le programme papier, qui sont des petits marque-pages dans Fort-Calquier, dans les boutiques qui accueillent un maximum de public, notamment les boulangeries, les tabacs, les restaurants, l'office de tourisme. Et après, vous pouvez aussi le trouver sur Internet. Donc, vous tapez le K, L-E, plus loin, K-A, Fort-Calquier, vous allez tomber sur le site du K. Mais en tout cas, voilà, vous pouvez trouver le programme sur le net, et puis aussi sur Facebook, si vous êtes habitué à ce genre de réseau, Facebook, Instagram, donc n'hésitez pas. Vous pouvez nous trouver un peu partout, et vous aurez les bonnes infos. Pour le coup, il n'y a pas de fake news à cet endroit-là. Le K, c'est une association, on a quand même entre 3 et 4 000 euros de frais mensuels. Entre les loyers, l'électricité, voilà, tous ces gens ne sont pas philanthropes. Hein. Donc grâce au public, et grâce à tout ça, à tous ces 3 piliers-là, on arrive à s'en sortir, et on est toujours limite, hein, c'est toujours borderline, mais on arrive toujours à s'en sortir, et je sollicite vivement le public à venir, parce que sans lui, ben, on n'existe pas. Voilà.

l'instant du sud, vous êtes à l'écoute de Radio Zinzine, donc émission hebdomadaire que j'espère, enfin ça existe depuis 94, donc ça fait 32 ans que cette émission passe très régulièrement sur les ondes de Radio Zinzine, et on va retrouver encore 2 heures de musique variée, avec surtout des nouveautés, mais on verra bien si l'inspiration me pousse à partager avec vous des musiques que nous avons depuis plus longtemps dans le studio, on verra bien. En tout cas, si vous voulez appeler pour une raison ou l'autre, c'est 04 92 73 10 56.

Commençons avec Renaud Garciafonse. C'est un magnifique contrebassiste avec un contrebasse très particulier à 5 cordes que nous écoutons depuis fort longtemps dans sur les ondes de Radio Zinzine, beaucoup de disques de Renaud Garciafonse déjà dans le studio, mais là c'est un tout nouveau disque qui va bientôt sortir. En fait, c'est pas si bientôt que ça, apparemment c'est en novembre. Mais il y a déjà un premier extrait qui est disponible, enfin j'ai pu le recevoir. Merci à Sophie Louvet qui est une personne qui m'envoie beaucoup de propositions de musique. Et de temps en temps, je dis, ouais, ça, on aimerait bien. Et c'est ce que j'ai fait pour cette... ce morceau, ce single, comme on dit, qui s'appelle Sauvage Estampie de Renaud Garciafonse. Là, sur cet album, il y aura des noms bien connus pour nous, Émile Parisien, saxophone, Bihan Chemerani, qu'on trouve vraiment un peu partout. Fils d'un grand percussionniste, Jamshid Chemerani, donc d'origine iranienne, qui habite tout près de Radio Zinzine. Qui est maintenant décédé, Jamshid, mais Bihan, il est vraiment dans le coin. Et d'ailleurs, on va écouter des extraits d'un très beau disque de Bihan Chemerani avec deux comparses, donc qui s'appelle L'Antidote. On va écouter après. Mais là, écoutons donc ce morceau où on trouve Claire Antononi avec le tar iranien. Une lutte baroque, voilà, et puis il y a Eva Godard, cornet à bouquin, et Louvodi Kovacs avec le cymbalum. Écoutons tout de suite.

Voilà, l'ami Bihan Shemirani avec deux musiciens magnifiques, donc Redi Haza, qui est un violoncelliste albanais, et Rami Khalife, libanais, qui joue le piano. Et en fait, ce petit trio s'est retrouvé en automne. Ils se sont retrouvés dans un studio des Pouilles près de Lecce, je sais pas comment on dit, en Italie, et au cœur d'une mer de vignes, dans ce lieu magnifique baigné de lumière. Les trois vertueuses se retrouvent à nouveau à l'automne 2024, parce qu'ils se sont connus en fait pendant le Covid, je crois, et voilà, pour enregistrer l'Antidote, un disque entièrement instrumental, tout à fait magnifique. Et on va écouter tout de suite un autre

extrait, ça s'appelle The Wind Through the Cedar Tree, le vent qui traverse un peu le cèdre. Voilà.

magnifique morceau de l'Antidote, le disque de Bihan Shemerani, Redi Hassa et Rachida Khalife, si je ne me trompe pas, donc enregistré en Italie à Lecce. Là, c'est une chanteuse italienne que j'adore, qui s'appelle Luisa Briguglio et qui vient de Messina, en Sicile. On va poursuivre avec un deuxième morceau de ce beau disque de Luisa Briguglio.

Restons en Italie, et là on part effectivement à Lecce de nouveau, parce qu'elle est née là-bas en 1990, elle s'appelle Cristiana Verardo, et elle est compositrice, guitariste, chanteuse, et on va écouter tout de suite deux extraits, je pense.

vous avez compris, c'est toujours Italie. C'était Ilaria Graziano, Francesco Forni, un duo que j'aime beaucoup. C'est un disque qu'on connaît un peu moins là, mais on va écouter quand même deux extraits du disque qu'on écoute assez souvent sur les ondes, que j'aime beaucoup, beaucoup, beaucoup. Voilà, on va écouter d'abord Mad Tom of Bedlam et puis ensuite Rosso che manca di sera.

Après ces morceaux, chansons, belles chansons d'Ilaria Graziano et Francesco Forni, on va rester encore un morceau d'Italie. Cette fois-ci, c'est plutôt du jazz, en fait. Raffaele Fiengo Quartet, que je viens de découvrir grâce à Galileo, qui est une maison de disques basée en Allemagne. Alors, il est saxophoniste et c'est son tout premier disque. On va écouter un extrait.

0: Vous êtes toujours à l'écoute de Radio Zanzine, son du Sud. Et on va partir en Amérique latine pour écouter des extraits. Enfin, j'ai tout récemment découvert un duo, enfin, en tout cas deux chanteuses. Sofia Viola, elle vient d'Argentine et elle est compositrice, chanteuse et actrice. Et là, on la retrouve avec La Muchacha, célèbre chanteuse de Colombie. Et pour le moment, j'ai trois chansons. On va en tout cas écouter toutes les trois pour découvrir, voilà, cette nouvelle voix, Sofia Viola d'Argentine.
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C'était bien sûr la Muchacha y el propio Junte, donc cette chanteuse magnifique colombienne. On va écouter un deuxième extrait de leur disque que nous avons reçu quand même il y a un an ou deux.

Poursuivons notre petit tour en Amérique latine. On va écouter Bruno Berle, qui est brésilien. Très belle voix. On va écouter tout de suite.

C'était encore deux morceaux donc de Bruno Berl. Et lui, il est il vient de Marseille, qui est la capitale de l'État d'Alagoas, dont le

l'Est, sur la côte Est, donc au Brésil. Et maintenant, elle est plutôt à São Paulo. Et il commence à être vraiment très connu dans la scène musicale de São Paulo. Voilà, fort sympathique. Maintenant, on va changer tout à fait de continent. Et même si la chanteuse se trouve actuellement à San Francisco, c'est, elle habite là maintenant, donc en Amérique du Nord, mais elle est originaire de Addis Ababa, la capitale d'Éthiopie. Elle s'appelle Meklit, M-E-K-L-I-T. C'est une réfugiée qui est dû partir donc de l'Éthiopie. Et on va écouter deux extraits du disque que je viens de recevoir.

Là, on était en Égypte, mais l'Égypte des années 80. Ça, c'est un disque qui s'appelle I Am El Disco. Et c'est une sélection donc de chansons disco, boogie, d'Égypte, réunies et rassemblées par un DJ arabesco d'Égypte. Voilà. On va écouter un deuxième extrait de ce disque, c'est plutôt marrant. Ça va être Aïda El Ayoubi avec Asfour.

On approche petit à petit la fin de cette émission de Son du Sud. C'était Omar Fati, toujours extrait de cette compilation de musique des années 80 en Égypte, qui s'appelle I Am El Disco. Maintenant, on va peut-être terminer cette émission avec deux chansons d'Aziza Brahim, grande chanteuse sahraoui, qui a grandi dans un camp de réfugiés sahraoui, donc en Algérie.

Voilà, donc c'est la fin de cette émission. Finalement, pas le temps d'écouter une deuxième chanson d'Aziza Brahim. On fera ça une autre fois. Donc, n'oubliez pas que cette émission est diffusée deux fois dans la semaine, une fois en direct, donc jeudi après-midi, comme maintenant, ou alors la rediffusion dimanche soir à partir de 20h. Toujours sur les ondes de Radio Zinzine. Voilà, je vous souhaite bonne journée ou nuit si vous écoutez la rediffusion. Et donc à la prochaine émission en direct du studio de Radio Zinzine sur le colline, jeudi prochain à

c'est dit Bach à Bagdad. C'est les groupes qui s'appellent Navaris. Et il y a Hussein Rassim à l'oud vocal, Juliette Lacroix au cello, Emmanuel Hermina au saxophone. Voilà, une belle découverte.

0: toutes et à tous, Fabien du cinéma Le Bourget de Fort-Calquier. C'est de la dernière semaine de ce programme numéro 120, du 6 au 12 mai, dont je vais vous parler aujourd'hui. Une dernière semaine qui est donc celle d'avant le Festival de Cannes, qui signifie pour nous une période de fermeture. Je serai pour ma part 15 jours durant à Cannes pour vous rapporter les plus beaux films. Ils sont nombreux et la sélection cannoise de cette année promet beaucoup, notamment la compétition officielle. Et il se trouve, c'est loin d'être le cas chaque année, que plusieurs films, et plutôt excitants sur le papier, sortent en cette période cannoise, que nous pourrons donc vous proposer dès la reprise le 27 mai. Le cinéma rouvrira le 27 mai. Le programme numéro 121 courra donc sur 4 semaines jusqu'au 23 juin et chaque semaine c'est un à deux films cannois que nous pourrons vous proposer. Excusez du peu, le film de Pierre Salvadori qui fait l'ouverture du Festival de Cannes, La Vénus électrique, dès le 27 mai. Histoire parallèle d'Asghar Farhadi qui a tourné en France avec Isabelle Huppert et Catherine Deneuve. La semaine suivante ce sera Autofiction, le nouveau film de Pedro Almodovar, donc le 3 juin. Celle après encore, L'être aimé de Rodrigo Sorogoyen, donc une grosse présence du cinéma espagnol, avec ce film qui est également en compétition. Et L'objet du délit, le nouveau film d'Agnès Jaoui, qui lui sera programmé la semaine du 17 juin. À côté de cela, il y aura des films très excitants, très beaux aussi, puisque j'en ai vu la plupart d'entre eux. C'est un programme splendide qui s'annonce pour le mois de juin. J'insiste d'autant plus que, traditionnellement, le mois de juin est quand même le mois le mois où le cinéma est le moins fréquenté. Il y aura beaucoup de belles et de bonnes raisons pour fréquenter ce lieu quand même magique qui est un cinéma dans une ville à fortiori de 5000 habitants sur un territoire comme le nôtre, qui est quand même le seul lieu culturel de diffusion artistique à être ouvert 7 jours sur 7, à vous proposer quasiment un film différent par jour de la semaine, hein. Il y a en moyenne 6 films qui vous sont proposés chaque semaine. Vous avez donc la possibilité quasiment d'aller au cinéma chaque jour de la semaine voir un film différent. Tout cela pour 6,50€ quand on est abonné. Cela ne se refuse pas puisque chaque film évidemment est une immersion, l'exploration d'un univers, d'un auteur, d'une autrice, avec des films qui viennent de tous les coins du monde. Et je veille vivement, je veille ardemment à cette grande diversité. On ne lit pas 6 livres par semaine, on ne va pas, et a fortiori à Fort-Calquier, 6 fois au théâtre dans la semaine. On n'a pas ces possibilités, mais vous avez la possibilité à Fort-Calquier d'explorer 6 univers différents dans la semaine. Pour moi, c'est quelque chose qui tient un peu du miracle, un tel cinéma dans notre ville, et je m'efforce de retenir ce qui est le meilleur du cinéma. Vous savez que près de 20 films, parfois plus, sortent en salle chaque semaine. Une salle unique, comme c'est le cas au Bourget, implique de retenir le meilleur. Et c'est ce best-of permanent qu'on vous propose chaque semaine au cinéma de Fort-Calquier, cinéma R&C, cinéma de recherche et découverte, patrimoine et répertoire et jeune public. Ce sont les labels qui sont assignés au classement R&C. Voilà donc ce que je voulais vous dire pour faire l'éloge aussi du cinéma, mais du cinéma en général, mais du cinéma aussi comme lieu de diffusion culturelle, comme il en existe dans de nombreuses petites villes en France. Ces endroits sont précieux, ce sont des endroits d'expérience collective, de moments de partage, de distraction, de réflexion, de stimulation, qui, à mon sens, importent plus que jamais en ces périodes critiques où l'actualité a de quoi nous miner chaque jour. Eh bien, le cinéma nous offre chaque jour la possibilité de poser un regard critique, un regard réflexif sur la situation tout en se distrayant. Voilà, c'est un petit prologue à l'entame donc de la belle saison, qui n'est pas toujours la meilleure hein, pour un cinéma, mais le beau temps, lui, est assez constant l'été, mais le cinéma a évidemment besoin de vous pour durer, pour perdurer toute l'année sur notre territoire. Alors, ce programme numéro 120, sur 3 semaines, la dernière semaine du 6 au 12 mai, 6 films, le festival numéro 0 est désormais derrière nous, en tout cas sa 9e édition. Mais le cinéma, lui, assure cette continuité toute l'année, de vous proposer des films et chaque semaine de vous proposer des séances spéciales avec des invités la plupart du temps. Il y a 2 séances spéciales cette semaine et la venue, je vous le dis déjà, mais j'y reviendrai en fin d'émission, de Pierre Karl ce jeudi 7 mai. Il sera là à 20h30 pour présenter son film L'Affaire Abdallah. Pour l'heure, on commence avec le nouveau film de Gus Van Sant, qui est un cinéaste que j'aime beaucoup, qu'on a, il faut bien le dire, perdu de vue ces dernières années. Gus Van Sant est l'auteur de certains des plus beaux films américains de la fin du XXe siècle et du début du XXIe. Dans les années 90, évidemment, My Own Private Idaho, qu'on a montré ici il y a 2 ans, Will Hunting, évidemment. Et puis au début des années 2000, cette trilogie absolument magistral, Jerry Elephant, Last Days, tout ça en l'espace de 3 ans, Paranoid Park par la suite, Harvey Milk, qui est le dernier film que je retenais de fort, de poignant et engagé, c'était en 2008. Et voilà, depuis une quinzaine d'années, son régime était un petit peu en dessous de ses capacités, il nous revient, c'est une bonne nouvelle, avec un très beau film, à la fois poignant, drôle, un thriller aussi qui maintient en haleine de bout en bout, ça s'appelle La corde au cou, Dead Man's Wire, et c'est un casting épatant, d'autant plus épatant que je ne connaissais aucun des acteurs. Bill Skarsgård, qui est le fils et le frère d'eux, Dak Montgomery, mais aussi Al Pacino dans un rôle secondaire, la pire ordure du film, et Al Pacino, sa présence, elle n'est pas innocente, parce que le film nous fait penser tout au long à Un après-midi de chien de Sidney Lumet, film des années 70, 75 je crois, où Pacino était magistral. Et ce film-là, il fait beaucoup penser, avec un fait divers extrêmement médiatisé à l'époque, c'était dans les années en 77, autour donc en février 77, un jeune homme, Tony Kiritzis, qui avait contracté un emprunt, qui s'est fait entuber par un courtier. C'est le fils du courtier qui va tenir en otage durant une soixantaine d'heures, avec un système ingénieux qui le menace en permanence de lui envoyer une balle de fusil dans la nuque. Le film est épatant, drôle, il est d'une inventivité en termes de mise en scène, un usage des archives, voilà, un personnage assez improbable, qui évoque vraiment beaucoup le Pacino du film de Lumet, qui est aussi dans sa dimension à la fois tragique et burlesque, et d'autant plus tragique qu'il est burlesque. C'est un film épatant qui, à mon sens, retrace formidablement aussi son époque et qui parle formidablement aussi de la nôtre et du néolibéralisme ravageur de la nôtre. Ce film est un vrai film de divertissement aussi. C'est un bon film du samedi soir et d'ailleurs, vous pourrez le voir ce samedi soir. Mais 6 séances sont prévues. J'ai été généreux parce que le film le mérite bien et Gus Van Sant aussi, car c'est un des grands cinéastes en activité. Ce film de Gus Van Sant, donc, La corde au cou, cette semaine au cinéma Le Bourget de Fort Calquier.
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0: Alors je vous parle à présent d'un film espagnol, d'un premier film espagnol qui est splendide. Il s'appelle Sorda, je prononce sans doute très mal, n'est-ce pas Luna ? Sorda, c'est un premier film espagnol qui a été montré dans des festivals au cours des derniers mois. Et le film a été largement récompensé partout où il a été présenté. Beaucoup de prix du public, beaucoup de prix d'interprétation féminine pour Myriam Garlo, qui est la jeune interprète du film, qui est sourde de naissance, et qui est la sœur de la réalisatrice Eva Libertad. Le film a reçu 3 Goya, je crois, au prix donc du cinéma espagnol, et notamment celui de la révélation féminine pour cette jeune actrice, mais aussi le prix de la cinéaste émergente pour sa sœur Eva Libertad. Ce film fait la couverture du programme. Alors, ce que je peux vous dire, c'est un film intense qui va affirmer toute sa singularité au fur et à mesure où le film se déroule. C'est-à-dire qu'au départ, on a une situation extrêmement forte, une jeune femme sourde qui est en couple avec son ami qui lui est entendant et ils attendent un enfant. Et elle est en proie à une multitude de questions et le film soulève bien tous les enjeux liés à la surdité et à la maternité puisqu'elle est inquiète à savoir est-ce que sa fille ou son fils sera lui-même sourd et c'est une réelle angoisse pour les parents. Et puis si elle ne l'est pas, s'il ne l'est pas, comment communiquer avec elle? Est-ce que le gouffre ne risque pas de se créer entre cet enfant entendant et elle-même, avec toutes les contraintes évidemment liées à la langue des signes qu'on n'a jamais vu filmer comme ça? Enfin, le film permet de comprendre autant que possible de l'intérieur ce qu'est la surdité au quotidien et toutes les questions qui se posent au quotidien au sein d'un couple, évidemment, avec aussi toutes les questions qui se posent dans le milieu médical, dans le champ administratif qui est celui de toute famille et de tout couple en l'occurrence, et notamment à l'occasion d'une naissance. Voilà, beaucoup de questions que le film aborde à la fois simplement, sans les esquiver, assez franchement, avec émotion, beaucoup, avec une certaine intensité qui va s'accroître à fur et à mesure que Eva Libertad, la cinéaste, va s'emparer pleinement des moyens du cinéma pour nous faire ressentir ce que vit cette jeune femme. Et vous verrez que le travail sur le son est absolument remarquable, notamment dans la deuxième partie du film. Il y a un travail de sensorialité sonore extraordinaire qui est effectué ici. Ce film était d'abord un court-métrage, c'est devenu un long. Le film, très logiquement, nous est présenté exclusivement par le distributeur. Ce n'est pas un choix de ma part. Il est distribué exclusivement dans sa version SME, sourd, malentendant, telle qu'on la propose depuis bientôt 6 mois. Et c'est une très bonne chose, car ce film est aussi un outil pédagogique pour intégrer les enjeux liés à la surdité et aux personnes qui sont porteurs de ce handicap, de les intégrer évidemment dans la société et de faciliter évidemment leur quotidien. Sorda, donc, de Eva Libertad, est présenté exclusivement en version SME cette semaine pour 5 séances.
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0: Les Contes du Pommier, c'est un beau film d'animation. C'est même, à mon sens, un petit miracle, tel que vous n'en verrez pas beaucoup avec votre enfant cette année. Le film est d'abord très réussi dans le mélange qu'il opère entre ses techniques d'animation. C'est tout un univers extrêmement chaleureux et coloré, voilà, qui nous est proposé durant 1h11 à partir de 6 ans. Et ce film-là, extrêmement inventif, plein de charme, assez étrange parfois, va nous conter trois histoires pleines de questions existentielles, de poésie, de créatures un peu étranges, d'enfants sans doute un peu trop seuls, et s'emparer directement d'un sujet extrêmement fort qui est le deuil. Car les enfants là, qui figurent là, et notamment son héroïne, a perdu avec ses petits frères, ils ont perdu leur grand-mère. Et c'est un film aussi qui dit beaucoup du caractère salvateur de l'histoire, des histoires, de la fiction. Et il fait appel à l'imaginaire, à la puissance de l'imagination pour nous consoler et consoler les personnages de ces très beaux contes du pommier qu'on vous propose cette semaine pour deux séances, donc à partir de 6 ans. Vous allez voir, vous allez évoluer avec les personnages d'histoire en histoire, comme on parcourt un livre, et ce, avec une poésie à l'étrangeté extrêmement bienvenue et attachante. Les Contes du Pommier, donc, est programmé cette semaine, ce mercredi, à 16h30, et samedi 9 mai, à 16h30 également.
1: Mamie, tu nous racontes une histoire ?
2: Bien sûr, venez les enfants. 1, 2, 3. Il était une fois...
3: Whoa!

0: savoir. 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
2: Une bête monstrueuse.
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1: Je vous parle à présent d'un autre premier film. Son titre est Julianne. C'est un film belge et c'est une bonne chose. Heureux de présenter des films belges, soit néerlandophones, soit celui-ci qui est francophone principalement. C'est un film d'une grande délicatesse, à la fois formelle, mais vous allez voir, émotionnelle, qui s'avère une réflexion extrêmement sensible sur, je parlais de deuil tout à l'heure, et la question du deuil évidemment se pose très fortement aussi ici, et la question des traces qu'un être qu'on a aimé va conserver dans notre mémoire et dans nos affects chaque jour de notre vie qui suivra sa mort. L'histoire est on ne peut plus émouvante. Deux femmes se rencontrent, tombent follement amoureuses l'une de l'autre, et elles décident, puisque c'est possible en Belgique, de se marier à l'époque. Et elles vont décider, un peu comme une performance artistique, qui est évidemment un geste militant, politique, affirmé, de se marier dans tous les pays à l'époque où cela est possible. Il y en avait 22 alors, je crois qu'il y en a près de 40 aujourd'hui, comme il est rappelé à la toute fin du film, au générique de fin. Mais la mort va surgir, qui va interrompre tout cela. Mais ce qui se joue là entre ces deux personnages, l'intensité de l'amour entre elles et l'intensité du jeu des deux actrices, dont évidemment je dois dire le nom, Nina Meurice et Laurence Roetoft. Je prononce sans doute très mal ce nom belge, excusez-moi. Nina Meurice, vous la connaissez, Nina Meurice, actrice de 40 ans bientôt, qui a reçu le César du meilleur second rôle féminin pour l'histoire de Suleiman. Vous vous souvenez d'elle sans doute lors de l'entretien à la fin du film, mais qu'on avait découvert dès l'an 2000. Elle avait 14 ans dans le film de Patricia Mazui, Saint-Cyr. Elle était formidable dans Camille de Boris Lochkin, déjà, il y a 7 ans qu'on avait montré ici. Elle est ici donc aux côtés de Laurence Roetoft, et elles sont absolument formidables. C'est un premier long-métrage, je vous l'ai dit. C'est un film, il est important de le dire aussi, qui est l'adaptation d'un roman autobiographique éponyme, Julianne, de Fleur Pirets, qui raconte donc une histoire vécue par Fleur Pirets, cette artiste et autrice belge, qui lève un film brut, dans le meilleur sens du terme, sur l'amour, sur le deuil, à la fois intimiste et politique. C'est un film à voir vraiment. Je suis sûr que vous serez bouleversé par ce film. Julianne, donc, je n'ai pas dit encore le nom de sa réalisatrice. Elle s'appelle Cato Kusters. Et c'est un film à ne pas manquer cette semaine au Bourguet pour 5 séances.
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4: 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Quand j'étais petite, je n'avais jamais imaginé que ce soit possible, non ?

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1: C'est pas que du symbolisme.
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1: Quoi qu'il arrive, on va essayer.
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0: L'affaire Abdallah, ce nom Abdallah sans doute vous évoque le nom, la personne de Georges Ibrahim Abdallah, dont le sort a été de passer en France 41 ans en prison. C'est hallucinant, il a longtemps été le plus ancien prisonnier politique, en l'occurrence en France, incarcéré. À tort, peut-être, c'est toute la question du film qu'il aborde hein, de manière engagée, de manière positionnée, et comment cette affaire a été, a subi, et comment lui-même a subi les pressions exercées par les États-Unis sur la France pour le maintenir en détention, au cours d'une détention hors norme. Mais il y a à la base de ces détentions, comme on en connaît plus que jamais aujourd'hui, des fake news, de la diffamation, et puis évidemment un emballement médiatique, une complaisance des journalistes et des quotidiens notamment, et des plus estimables a priori, dans cette histoire. C'est toute cette histoire sur 40 ans que retrace Pierre Karl à travers ce film passionnant qui est un travail d'investigation extraordinaire, dont il sera là pour nous parler ce jeudi 7 mai. Le film est programmé pour 3 séances, encore lundi et mardi. Mais ce jeudi 7 mai à 20h30, Pierre Karl, qui était venu il y a à peine plus d'un an nous présenter son film sur les FARC, sera avec nous ce jeudi pour revenir sur l'affaire Abdallah, sur sa libération en juillet 2025, il est désormais au Liban, et pour parler évidemment de tous les ressorts médiatiques notamment, mais aussi juridiques bien sûr, mais aussi politiques et diplomatiques, de cette affaire Georges Ibrahim Abdallah. Le film est remarquable, il est programmé donc avec Pierre Karl, et j'insiste, prenez vos places à l'avance, venez acheter vos places avant ce jeudi, et sinon le plus tôt possible ce jeudi après-midi, pour cette rencontre avec Pierre Karl.
1: Georges Ibrahim Abdallah, le plus ancien prisonnier de France pour des faits à caractère politique.
2: Effectivement, c'est un cas unique. Hein.
3: Un attaché militaire américain est tué à Paris. Un numéro 2 de l'ambassade d'Israël est tué à Paris.
4: Donc il n'y a aucun chef d'inculpation sérieux contre Abdallah.
5: Aucun des chefs d'inculpation retenus contre lui n'est sérieux.
6: Il est en prison pour les actions en 1982, mais pas pour les attentats terroristes de 1986.
7: Et en fait, après, on a appris que c'était plutôt des attentats qui étaient organisés par des forces pro-iraniennes.
8: Georges Ibrahim Abdallah, condamné à la réclusion criminelle à perpétuité.
9: Et comment ne pas se poser des questions lorsque...
10: Vous n'avez jamais douté de ce que la police
11: Mais si,
10: disait.
11: Bien sûr.
12: Oula, on a écrit des bêtises quand même. Hein.
13: Un pouvoir politique extérieur qui impose ses vues.
14: Mais la France est un pays indépendant.
11: Ah oh, bah oui. Abdallah.
15: C'est la 13e manifestation devant sa prison. On espère que c'est la dernière.
0: Le Navire Night, c'est donc le dernier film de Marguerite Duras qu'on vous propose dans le cadre de ce cycle qui me tenait à cœur, que je trouve absolument superbe. On vous a présenté quoi, 5-6 films de Marguerite Duras, alors depuis Hiroshima, mon amour d'Alain René, mais India Song, Son nom de Venise, Le Camion, Nathalie Granger, des films qui sont pour moi des miracles du cinéma. Des miracles qui font du cinéma un terrain de jeu à la fois expérimental et ludique, extrêmement réjouissant, qui permet toujours de questionner les moyens qui sont ceux du cinéma. Comment raconter une histoire? Comment incarner un personnage? Quels mots mettre dans la bouche, dans les corps des gens, des personnes représentées à l'écran? Comment s'opère ce travail, cette disjonction qu'elle opérait entre le son et l'image? Le film, chaque film de Marguerite Duras est sans cesse inventif, mais il le fait avec simplicité, avec humilité. Chaque film, parmi ceux que nous vous avons présentés, qui à mon sens sont les plus beaux, Le Camion en particulier, mais celui qu'on vous montre là, Le Navire Night, est rare. Il est très rare de le voir en salle. Il a été restauré. Il est avec Bulogier, avec Dominique Sanda, avec Mathieu Carrière, avec la voix aussi de Marguerite Duras. Et toujours, les questions relatives à la narration sont relancées, sont reposées à nouveau frais, comme on dit. Et c'est un film qui sans cesse nous surprend, comme tous les cinémas de Marguerite Duras. Je suis très heureux de clore ce cycle consacré à cette grande cinéaste, autrice, écrivaine certes, mais aussi une grande cinéaste.
16: Paris vide, le printemps, un samedi. Il a 25 ans, seul, Il a certains numéros du gouffre téléphonique, il les fait. Deux numéros, trois numéros. Et puis voici. La voici. On est en 1973. Il tenait un journal à cette époque-là de sa vie et il dit avoir noté beaucoup de choses. Mais qu'ensuite, non. Qu'il a cessé, peu après qu'elle ait commencé. Elle, histoire. Histoire d'amour.
0: Le navire Knight, film dont l'image est assurée par Pierre Lhomme, qu'on avait reçu ici il y a quelques années. Un très beau film avec Bulogier et Dominique Sanda. À 18h30, je vous le présenterai ce samedi 9 mai et le film connaîtra une deuxième séance lundi 11 mai à 16h30. Et sur ce, donc, je vous rappelle que le cinéma sera fermé à compter du 13 mai jusqu'au 26, la réouverture le 27 mai. Vous pourrez trouver une dizaine de jours avant la réouverture le programme à Fort Calquier au cinéma, sur le marché, dans les commerces et dans les villages alentours. Ne vous privez pas de le faire circuler, car il y a là plein de bonnes nouvelles, plein de très beaux films et des raisons d'être ensemble et de partager tous ces beaux objets critiques que sont les films de cinéma. Je vous dis à très bientôt. Bonne semaine.

0: idées.
1: 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Passeuse d'info, bonjour. Aujourd'hui, nous vous proposons Jeunes et les bénévoles du collectif 113. Un entretien avec des jeunes et des bénévoles de ce collectif réalisé par Anne Gauthier, notre complice habituelle. C'est un squat à Marseille qui s'auto-organise, eh oui, et qui est composé principalement de jeunes sortis de leurs conditions de mineurs non accompagnés et qui se battent pour une régularisation qui devrait aller de soi. Malheureusement, maltraités par des institutions qui appliquent les politiques racistes et d'exclusion dont nous vous parlons, souvent n'arrivent pas du tout à démobiliser ces jeunes qui, avec un courage sans commune mesure, continuent à travailler, étudier et s'organiser pour accéder à une vie libre et normale, entre guillemets. Comme le dit l'un d'entre eux, c'est en France qu'ils sont venus parce que, à cause de la colonisation, ils ont appris le français. Eh bien oui, voilà une jolie retombée de cette horrible colonisation. Et c'est avec un tapis rouge que ces jeunes porteurs de la francophonie, tant vantés par les idiots qui nous gouvernent, devraient être accueillis. Malheureusement, ça n'est pas le cas, pas de tapis rouge. Mais je suis heureuse de vous passer cet entretien parce que des moments de plaisir, on n'en a pas beaucoup dans cette émission et cette expérience fait du bien. Ces jeunes sont incroyablement lucides et instruits sur les nécessités qu'on leur impose. Ils sont un espoir, vraiment, d'avenir meilleur. Je vous laisse en compagnie de Anne, qui vous présente le collectif. Cette émission est terminée, j'espère qu'elle vous a autant réjoui que moi et qu'elle suscite des engagements, des idées pour aller soutenir ces jeunes qui, sortis de la rue et en condition de travailleurs ou d'étudiants, ont encore besoin de notre appui. À leur contact, on en apprend beaucoup et c'est une super motivation pour se jeter dans la bagarre.
2: Je salue tout le monde depuis la colline. Alors, vous allez entendre des interviews que j'ai réalisées le 11 février 2026 cette année dans un des squats gérés par le collectif 113. Vous aurez la présentation de ce collectif au début de l'émission. Et ce squat est situé dans le 8e arrondissement de Marseille, c'est-à-dire les beaux quartiers. Et on entend un des jeunes qui invite ses copains de classe chez lui, là où il habite, rire de leur étonnement qu'il habite près du métro Perrier. En faisant ces interviews, j'ai voulu donner la parole à ces jeunes et à leur soutien pour montrer qu'une fois de plus, le conseil départemental et l'État ne remplissent pas les missions qui leur incombent, mais aussi pour montrer que la solidarité alors entre les générations, entre les peuples qui s'exercent au quotidien, amène à un positionnement politique commun. On va entendre comment ces jeunes apprennent ce que c'est le collectif totalement horizontal, même si je pense qu'ils en avaient déjà, peut-être la pratique. Mais là, c'est aussi une solidarité entre des adultes et des jeunes, mais les adultes leur laissent l'autonomie. On va entendre tout ça. Et donc, j'avais vraiment envie de donner la parole à ce collectif qui est pour moi un des plus beaux exemples de ce qu'on peut faire en matière de solidarité, à l'inverse de ce qu'on peut faire dans un positionnement paternaliste. Je suis à Marseille avec 4 personnes du collectif 113, 2 militants, militantes et 2 jeunes. Et donc tu nous redis ce que c'est le collectif 113 s'il te plaît.
3: Alors le collectif 113 est composé de militants et de jeunes et des habitants de squats qu'on a ouvert. Alors je vais pas vous refaire toute l'histoire, mais depuis 2021 il y a eu à peu près 4 maisons. Une centaine de jeunes qui sont passés sur les 4 maisons. Au départ, c'était surtout des mineurs en recours, comme on dit, donc n'avaient pas été reconnus mineurs par la DAP et qui se retrouvaient à la rue le temps de leur recours. Et là, actuellement, on va dire le 113, c'est 25 jeunes sur 2 maisons. Et ben, comme les jeunes ont grandi et qu'ils n'ont pas été reconnus mineurs, ils sont devenus majeurs, ils sont toujours ici. Et maintenant, ben, ils travaillent, ils essaient de se débrouiller comme ils peuvent. Nous, on les accompagne comme on peut aussi. Et maintenant, ils sont plutôt en situation irrégulière. on va dire pour la grande majorité. Et donc c'est la galère pour trouver les papiers, pour trouver un logement évidemment. Donc pour l'instant ils sont un peu, on va dire, assignés à résidence, ils n'ont pas trop le choix d'être dans les squats. Alors après, on a une politique hyper compliquée au niveau de la préfecture des Bouches-du-Rhône qui s'est durcie. À savoir, même sur les métiers en tension, on ne sait même pas si ça marche vraiment. On n'a pas vraiment de recul. On a quelques jeunes qui ont fait des demandes pour lesquelles ça a marché un petit peu. Il y en a pour lesquels ça n'a pas marché, qui ont eu une OQTF, donc on y va un peu à tâtons, c'est assez compliqué. On est bien conseillé par les avocates, heureusement qu'elles sont là. On essaye de voir au cas par cas comment on peut se débrouiller. Les patrons jouent à peu près le jeu, puisqu'ils continuent à signer les contrats
0: d'apprentissage,
3: ouais. Voilà, mais en tout cas c'est très très très compliqué d'accéder à des papiers. D'autant plus que, enfin, surtout quand on voit ce qui se passe dans les autres pays autour, en Espagne, etc., où là, c'est plus un problème. Là, en tout cas, dans les Bouches-du-Rhône, c'est un très gros problème. Mais je pense que vous en parlerez mieux que moi, un petit peu de vos situations administratives. Qu'est-ce que je peux ajouter? Qu'est-ce que j'ai oublié sur la situation de Marseille?
0: Je veux bien un petit point sur les mineurs, la façon dont ils sont accueillis aujourd'hui, déminorisés ou pas.
3: Alors les mineurs, c'est comme avant, voire pire, à savoir un jeune sur 100 jeunes qui se présentent à la DAP, il y en a 65 qui sont mis dehors suite à leur évaluation. Alors ils ont le droit à un recours, mais la loi n'oblige pas les départements à garder, entre guillemets, à prendre en charge les jeunes le temps de leur recours, donc ils sont à la rue. Ça, c'est pas nouveau, mais il y en a plus qu'avant. 65%, c'est énorme. Et ensuite, on a quelque chose qui a changé, c'est qu'au niveau de la juridiction pour mineurs, on a une seule juge des enfants qui s'occupe de tous les dossiers des MNA, mineurs non accompagnés, et elle distribue les placements au compte-gouttes, donc elle est aussi, pareil, dans une optique de découragement et de non-accueil. Et quand ça marche par miracle, et ben là, c'est carrément le département qui fait appel de la décision de la juge des enfants et 100% de... Enfin, le département obtient satisfaction à peu près dans 100% des cas. Donc, tout est bloqué, sauf quand les jeunes arrivent quand même à obtenir une OPP à un moment avant de se faire sortir de l'ASE. Ça leur permet quand même de faire une demande de titre de séjour et ça peut marcher, ça marche. Voilà. Bon, bah après, ça reste des stratégies vraiment au cas par cas. Mais tout est bloqué là au niveau des Bouches-du-Rhône et de Marseille. Là, on n'a pas de soupape de sortie, quoi. C'est très compliqué. Et en plus, la crise du logement. Et en plus, les bâtiments vides à Marseille qui sont pas réquisitionnés. Et voilà, tout ça se rajoute. L'accès au logement qui est devenu quasiment impossible. Les prix qui ont augmenté. Enfin bref, voilà, le tableau est pas très réjouissant.
0: Ok, donc là on est dans une des maisons où certains jeunes vivent, on en a deux avec nous.
4: Oui.
0: Moi j'avais envie de commencer par une question. Qu'est-ce que c'est pour vous la vie en squat? C'est-à-dire, est-ce que c'est, évidemment, est-ce que c'est mieux que la rue, mais surtout, qu'est-ce que vous y trouvez? Qu'est-ce qu'il y a de bien? Qu'est-ce qu'il y a de pas bien? Qu'est-ce que vous avez envie d'en dire?
4: Déjà, vivre dans un squat, bon. Après, c'est un peu, j'ai duré un peu, en fait, c'est un peu plus fragile, en fait, parce que vous aviez, en fait, on a une vie un peu qui n'est pas, voilà, on ne dépend pas totalement de nous. On vit déjà, en fait, à plusieurs, dans une chambre. Donc, tout ça, déjà, ça fait partie des effets un peu secondaires, quoi. Et puis, nous sommes ici, bon, voilà, en fait, vous l'avez bien dit, que si on dirait que c'est plus mieux en fait que la rue, parce que là, bon, on est un peu en fait à l'abri, donc on s'est dit, ben ça va, au moins, on ne sommes pas dans la rue en train de traîner en fait dans le froid. Je dirais que moi, là, au moins, on arrive en fait à se demeurer entre nous, mais bon, vu que c'est quand même une vie quand même assez compliquée, parce que vivre dans le squat, en fait, n'avait pas en fait tous les droits en fait que les autres, en fait, que les autres enfants, en fait, voilà. Donc à ton âge, étant mineur, et en plus de cela, tu vis encore, en fait, bon, étant un mineur isolé, en fait, un mineur étranger, non accompagné, et en plus de cela, tu te retrouves encore à vivre, en fait, dans un squat, t'as pas d'accompagnement, t'as pas de, tu vois, pourtant que t'en avais besoin, nous, d'un accompagnement moral, éducatif, tout ça, ouais. Mais vivre dans le squat, c'est comme si on dépendait un peu, vu qu'on a déjà les grâce à, en fait, on dirait, en fait, on va dire merci qu'on a déjà les militantes, les bénévoles, voilà, qui sont très gentils déjà, qui sont, voilà, qui nous aident depuis le début jusqu'à maintenant. Donc,
5: voilà. Moi, je dirais que vivre en squat, c'est, en fait, c'est mieux que la rue. Mais il y a, en fait, comme tout ça, il y a des points un peu négatifs, parce que la plupart des jeunes, ils vivent sous la peur, en fait, de se faire expulser à tout moment. La plupart des squats, ils peuvent se faire expulser à tout moment. Du coup, on a peur que, on a toujours peur de ça. Il y a beaucoup de jeunes qui vivent sous la crainte et tout, de se faire expulser. Mais sinon, c'est pas aussi, il y a des points négatifs, il y a des points positifs aussi. Par exemple, moi, quand je suis venu ici dans le squat où je suis, au départ j'étais à la rue, mais c'est plus mieux que la rue, en fait. Pour moi, ça m'a permis de suivre ma formation, et avec des personnes, nous sommes toujours suivis avec des personnes qui ont vu les bons côtés de nous. Du coup, ça nous permet d'avancer sur ce qu'on veut. Et vu que nous, les jeunes ici, qui venons dans les squats, nous sommes conscients de tout ce qu'on a traversé, on essaie de s'accrocher toujours s'accrocher et continuer sur nos objectifs, en fait. Mais c'est pas aussi facile que ça, parce que, au fait, tu vis ta vie, t'as traversé la mer, t'as traversé le désert et tout, et t'es là encore, la situation n'est pas réglée, t'as pas de papier, t'as même pas le droit de travailler, et tu vis encore dans un squat et tout, avec ce souci d'être expulsé, parce qu'à tout moment, on peut venir vous mettre à la porte. Donc, c'est un peu ça. Mais
0: ce que tu dis, c'est que, en fait, même en étant à l'abri, parce que vous avez un toit, vous avez de quoi faire à manger, etc., vous êtes de toute façon pas en sécurité, parce qu'un squat peut être expulsé à n'importe quel moment.
5: En fait, c'est un peu différent des foyers. Mais par exemple, ici, en fait, les squats, ils se différencient. Moi, j'ai dit la plupart des squats, la plupart des jeunes, ils ont peur de ça. Mais par exemple, moi, dans mon squat au 113 ici, quand je suis venu, franchement, j'ai plus eu le sentiment de me sentir chez moi. En fait, parce que les jeunes qui étaient là, je me comprenais avec tout le monde, j'étais d'accord avec tout le monde, j'échangeais avec tout le monde, et on était bien organisés et tout. Du coup, ça allait très bien, en fait. J'avais le sentiment d'être toujours dans mon pays, en Guinée et tout, toujours avec mes anciens potes et tout. Pourtant, ça avait changé.
0: L'un ou l'autre, quand vous êtes parti, que vous avez traversé tout ce que vous avez traversé, est-ce que vous avez imaginé qu'on vous accueillerait, que parce que vous étiez jeune, on allait vous accueillir? Est-ce que vous avez imaginé que vous alliez vous retrouver dans un squat, que du coup vous alliez dépendre de personnes qui sont solidaires et bénévoles et qui ont envie d'aider, alors que normalement c'est à l'État de prendre en charge, hein, au conseil départemental en tout cas. Est-ce que vous aviez imaginé ça?
5: Moi, personnellement, je n'ai jamais imaginé ça, et tous les jeunes qui viennent, ils n'ont pas ça en tête, hein. Je peux dire ça parce que tous les jeunes avec qui moi j'ai eu à croiser et tout, on avait tous les mêmes idées, qu'on allait être bien accueillis. Comme je dis souvent toujours dans mes trucs et tout, je me demande pourquoi l'accueil en Europe n'est pas comme en Afrique, en fait. Parce que c'est d'après mes remarques, moi quand j'étais en Guinée et tout, quand nous on voyait un étranger et tout, on l'accueillait bien, même si on a un matelas de une place et tout, on lui laissait la place, en fait. Nous on préfère dormir par terre, que l'étranger se sente bien, pour aller ensuite expliquer celui que ouais, j'ai été bien accueilli, en fait. C'est ça un peu notre coutume. Du coup, mais moi j'étais choqué parce que nous on se disait que, sinon moi j'étais en Italie et tout, mais je me suis dit que vu que j'ai été colonisé par la France et que je parle la langue française, je vais pas perdre mon temps ici pour passer une année à apprendre la langue italienne. Le mieux c'est d'aller en France, comme ça continuer, commencer directement mes études. Mais ça m'a montré une autre phase, au fait. Arrivé en France, là j'ai compris qu'il y avait une autre tournure et tout, je devais être à la rue. J'ai commencé par la rue, j'ai fait

0: éviter du fait que, un peu ce que tu disais, que tu te retrouves avec des copains, des gens qui te comprennent, etc. Est-ce que la balance, elle est à peu près équilibrée ou non?
1: Je vois, en fait, pour réfléchir, en fait, est-ce que dans la maison, pardon, est-ce que dans le squat, est-ce que nous sommes, en fait, obligés, est-ce qu'il y a de l'entente, c'est ça?
0: Alors, est-ce qu'il y a de l'entente? Est-ce que le fait d'être ensemble dans la même situation,
1: ouais,
0: c'est quelque chose qui vous soutient moralement?
1: Ouais, sur ce point, ouais, je dirais aussi, ouais, parce que voir ton collègue tous les matins, te réveiller, voir ton collègue africain comme toi, je dirais, parce qu'il faut préciser, voilà, voir ton collègue africain comme toi, ouais, tous les matins, va te réveiller, vous êtes ensemble, ça va, et vous parlez, et bon, en fait, vu que vous travaillez, donc, j'imagine que le matin, en fait, tous les deux, vous réveillez, peut-être vous allez, en fait, au boulot tout le matin, vous réveillez les soirs, donc déjà, tout ça, déjà, ça en fait, voilà, ça, en fait, ça te réactive, en fait, le cerveau, et ça te donne, en fait, de l'espoir, tu te dis, ben, ok, je suis pas seul en fait dans mon combat, malgré que je suis ici, j'ai pas de famille, j'ai pas de... Bon, j'ai une famille déjà, parce que comme je l'ai dit tout à l'heure, avoir des bénévoles courageux et braves, gentils, qui sont là en fait, à nos écoutes et tout, à nos besoins, tout ça. Donc à mon avis, en plus de cela, avoir encore des collègues avec toi, des amis en fait avec toi, bon, ça va, tant qu'il y a de l'entente. Des fois, ça peut arriver que vous aviez un peu des malentendus, des fois, ça arrive, des disputes, ça arrive, mais bon, on ne fait pas de ça, voilà. Elles viennent, en fait, on fait appel directement aux bénévoles qui viennent et on essaie de régler, en fait, ce problème-là.
0: D'accord.
1: Bon, voilà, sinon, vivre ensemble avec ses frères africains, d'une part, ça fait du bien au moral, ouais.
2: Et oui, oui. Et surtout, ça permet de... Vu que vous vivez les mêmes situations et tout, par exemple, moi, souvent, j'ai tendance que... En fait, je ne sais pas tous les jours, toi, tu te sentis bien et tout, vu ta situation. Du coup, mais si tu es avec des amis comme ça et tout, il y a un qui peut venir te conseiller, tu vois, tu peux l'en parler, il peut te conseiller, te dire, ah, mec, moi aussi, je suis dans la même situation que toi. Du coup, on ne lâche rien, tu vois. Il va... ça, non seulement ça, ça te donne le courage de continuer sur le droit chemin, sur ton combat et tout, tu vois. Donc, vivre avec ses amis et tout, ça, dans la même situation que nous et tout, ça nous permet de changer un peu des idées et tout, et de se réconforter entre nous, en fait.
0: Est-ce que les bénévoles, très gentils, très à l'écoute, qui sont avec nous là, est-ce que, par exemple, vous faites appel combien de fois, je dis n'importe quoi, par semaine, par exemple, à eux, elles, comment ils sont là, comment vous avez besoin d'elles et eux?
1: Bon, déjà, sur ce point-là, je dirais que ça dépend. Mais avant tout, nous avions en fait un groupe qu'ils ont créé en fait les bénévoles avec y compris les jeunes de la maison et tout. Donc des fois, on se passe déjà des informations sur le groupe. Et dans la semaine, on se voit deux fois normalement. Dans la semaine, nous les jeunes de cette maison. Puis, en fait, plus les bénévoles, on se retrouve ici deux fois dans la semaine, en fait.
0: D'accord.
1: C'est-à-dire les mardis et les dimanches. Les mardis, ça, c'est pour, en fait, on fait une réunion en fait, de permanence où on voit un peu tout ce qui est administratif et tout. Chacun ramène un peu ses documents, peut-être l'autre, peut-être ça dépend de l'école, l'autre du boulot, l'autre des KTME, en fait, un peu de tout, quoi. Et les dimanches, on se retrouve ici, pareil, on parle en fait uniquement de la maison en fait. Qu'est-ce qui se passe dans la maison? Donc là, je profite pour dire, par exemple, s'il y a eu par exemple de la bagarre la semaine par an dernier, donc on profite de ça et on en parle en fait de tout ça le dimanche. Voilà, on profite aussi pour voir en fait, quel était le groupe en fait, qui devait faire le ménage, parce que ici, le ménage se fait tous les dimanches. Et voilà, grâce aux bénévoles qui ont pu organiser ce beau planning là. Donc déjà on fait le ménage, c'est tous les dimanches. Donc quand elles arrivent, on fait la réunion, on en parle. Est-ce que le ménage a été bien fait? Est-ce que vous allez bien? Un peu de tout, quoi.
2: Ouais, c'est pourquoi j'avais dit que, au fait, nous sommes un peu.

0: différents du foyer, au fait. Les foyers, c'est ceux qui ont été acceptés par le département et tout. C'est un peu le département, au fait. J'ai dit que nous sommes un peu différents parce que pourquoi? Comme mon collègue, mon ami l'a dit tout à l'heure, on voit les bénévoles que deux fois par semaine. Pourtant, dans les foyers et tout, il faut au moins, tous les jours, il faut au moins deux, trois bénévoles pour les suivre. Donc, ce qui montre déjà une preuve de notre autonomie et une conscience sur le combat que nous menons, en fait. Du coup, c'est nous qui sommes acteurs du film. Nous, on est conscients de ce qu'on a traversé. Du coup, avec cette conscience, ça nous pousse à être autonomes, en fait. Parce que tu te dis, si j'ai traversé la mer, le désert, c'est quand même un... Je le dis aux outils simplement comme ça, ça sort. Mais vous n'étiez pas à ma place, tu vois. Vous ne pouvez pas comprendre. Mais moi, je sais que ça a été un grand combat pour moi. J'allais perdre la vie. Du coup, avec tout ça, c'est pas maintenant en France ici. Je vais venir laisser tout et dérailler. Vous voyez, donc, c'est pourquoi j'avais dit au départ, nous sommes différents du foyer. Nous sommes très autonomes ici, au 113. On fait preuve d'autonomie. Et les bénévoles, ils viennent que les mardis, les dimanches, comme il a dit tout à l'heure, pour parler pendant la réunion, on parle de ce qui marche, ce qui ne marche pas et ce qu'on doit améliorer. Et les mardis, c'est la permanence.
1: Donc ce que tu es en train de dire, c'est ce qu'on voit avec tous les jeunes qui sont placés en foyer, qui ont eu toute l'autonomie nécessaire pour traverser le désert, pour partir déjà, et puis traverser le désert, la Méditerranée, les pays, etc. Et que vous êtes du coup très très costaud pour avoir fait tout ça, et donc très très autonome. Et c'est vrai que le foyer, on vous dit, il faut rentrer à telle heure, il faut faire ça comme ça, et ça, oui. Et ça c'est difficile. Donc ce que tu es en train de dire, c'est que un des avantages du squat, c'est que vous conservez votre autonomie.
0: Voilà, on conserve notre autonomie et on a la liberté, au fait, de faire ce qu'on veut. Par exemple, là, je vais prendre un exemple très concret. Si, par exemple, il y a un jeune, par exemple, qui a réussi à être accepté par le département et qui doit se faire remplacer, qui doit céder sa place et tout, au squat ici, au 113, c'est nous les jeunes qui décidons, c'est pas les bénévoles qui décident à notre place, c'est nous qui décidons. Qui doit venir? Au fait, c'est un ami qui va proposer. Il va dire, je connais un ami qui dort à la rue et tout. Du coup, est-ce que vous acceptez? Il va essayer de proposer à tous ses amis. Si tout le monde accepte, du coup, il n'y a pas de problème. Il peut venir. Donc, c'est pas les bénévoles. Ils sont là, ils nous aident, mais c'est pas eux qui prennent les décisions. C'est ce que je veux dire.
1: D'accord. Et est-ce que justement cet état d'esprit collectif et d'autonomie et d'être acteur de nos vies, est-ce que c'est quelque chose que vous allez garder après pour la suite de votre vie? Est-ce que cet état d'esprit de décider ensemble, collectivement, sans chef, etc., est-ce que ça c'est quelque chose que vous avez envie de garder? Est-ce que c'est quelque chose qui va construire votre vie d'adulte et pendant longtemps?
0: Oui, parce que si, par exemple, dans le squat, il n'y a pas trop de bagarres, par exemple, au 113, je prends un exemple sur le 113, s'il n'y a pas trop de bagarres et trop de disputes comme dans les autres squats, c'est parce que toutes les décisions viennent de nous. Du coup, par exemple, moi, j'avais amené un ami ici, et c'est moi qui l'ai dit, quand mes amis, tout le monde dans le squat avait accepté tout, je suis parti lui parler en privé, je l'ai dit, là où je te ramène, il n'y a pas de bagarre, il n'y a pas ça. Du coup, ramène pas. Si tu dois bagarrer, ce n'est pas dans le collectif 113, au fait. Du coup, comme on le dit souvent aussi, et seul on va vite, ensemble on ne va pas plus loin. Du coup, on va toujours garder cette initiative d'aller ensemble, au fait. Parce que nous menons tous le même combat, nous sommes obligés.

0: que vous allez tous avoir des papiers, le droit de rester, accès à une formation, etc. Vous avez envie de vivre comment? Est-ce que vous garderez l'envie de vivre à quelques-uns, en colocation ou à plusieurs? Est-ce que, à condition d'avoir un espace d'intimité, je sais pas. Toi, tu secoues la tête très fort. Dis-moi.
1: Déjà, le but, déjà, c'est ça. Hein. Nous sommes ici, c'est parce que la situation, elle est, en fait, c'est parce que notre situation, elle est vraiment précaire. Elle est pas vraiment stable. Donc, par exemple, laquelle nous sommes encore dans ce squat. Sinon, après, comme vous venez de le dire, si le gouvernement, s'ils acceptent de nous donner les papiers tranquillement, parce que déjà, on n'est pas, en fait, on n'est pas là pour mettre du bordel ici, en fait, en France. Non, c'est pas ça le but de notre venue. Voilà, donc, s'ils acceptent de nous donner les papiers, d'une part, ça nous arrange, en fait, ça va aussi plus, en fait, nous arranger, en fait, au contraire. Parce que là, on pourrait au moins se dire, nous sommes libres. Parce que là, ils n'ont pas voulu nous prendre en charge dès notre minorité. Et là, nous sommes majeurs jusqu'à... Donc, s'ils acceptent après de nous remettre les papiers, de nous faire régulariser, ça va. Au moins, on pourra travailler, on pourra au moins s'y prendre des appartements, il y aura en fait plusieurs opportunités qui vont s'ouvrir, en fait. Voilà.
2: Mais toi, est-ce que tu auras envie de continuer à vivre à plusieurs? Ou t'en as marre du squat et qu'il y ait du monde autour de toi, t'auras envie de vivre seul, par exemple, si t'avais le choix?
1: Ouais, mais...
2: Est-ce que l'expérience du squat avec tous tes frères là et tes copains, t'as envie de la continuer autrement, ou tu préfères, t'en as marre et t'as envie d'avoir ton petit appart où t'es tranquille tout seul?
1: Ouais, mais avec tout ce, en fait, avec tout ce que j'ai traversé depuis mon arrivée jusqu'à ce qu'on me donne en fait mes papiers, ça va, je dirais que c'est le moment d'être au moins, que je puisse au moins me sentir vraiment en fait moi-même, en fait. Donc je dirais que c'est mieux de vivre un peu tout seul. Je vis tout seul, être indépendant de toi-même, mais de toujours garder les liens avec les bénévoles qui nous ont toujours en fait aidés dès le début. Voilà, parce que les papiers, les documents et tout, c'est pas parce que tu as eu ton titre de séjour que ça y est, les papiers continueront. Voilà, donc tu auras toujours, en fait, on aura toujours besoin d'eux, en fait, pour certains trucs. Donc, voilà.
3: Moi, je suis même dans l'expérience actuellement, parce que dès que j'ai signé mon contrat d'alternance et tout, aujourd'hui, je travaille un peu. Du coup, je me suis dit qu'il faudrait que je prenne un appartement où je dois rester. Au moins, ça libère au moins une place pour quelqu'un d'autre aussi qui vient d'arriver. Et du coup, actuellement, je suis dans mon propre appartement. Et j'ai pas fait ça parce que je voulais être seul, mais juste pour donner l'opportunité à une nouvelle personne aussi qui vient d'arriver. Et aujourd'hui, je trouve que la vie, je suis habitué à la vie au centre, au fait, la vie collective, au fait. Du coup, ça me manque souvent, parce que tout le temps, tous les soirs, j'arrivais ici, c'est mon ami qui cuisine et tout, on mange ensemble, on rigole après, tu vois, après ça, quand on se couche et tout, mais moi, je suis seul aujourd'hui, c'est moi, sur un écran, sur mon écran d'ordinateur ou téléphone et tout. C'est pourquoi souvent, j'organise des soirées sur moi, des samedis, j'organise des soirées où j'invite tout le monde, je fais passer les messages à tous mes gars et tout, ils viennent, on reste le temps jusqu'à 23h00 et tout, et après, chacun rentre chez lui. Mais franchement, c'est bien. Quand tu prends nouvellement, tu sens pas, mais après, tu sens que, au fur et à mesure, tu sens que, il y a quelque chose qui manque, en fait. Il y a un truc qui manque.
1: Après, vivre tout seul, après, c'est aussi de créer une famille. Parce que, nous sommes en France, mais après, on prend aussi de l'âge. Donc, peut-être peut-être rencontrer une âme sœur, tu fais des enfants, tu fais une famille, tu en fait fonder une famille ici en France. Donc, raison pour laquelle je dis, des fois, ça arrive aussi de se dire, pourquoi ne pas vivre aussi seul? J'ai vécu pendant 4 ans dans un squat. Ça va, à un moment, t'as été régularisé, ça va, c'est au moins une opportunité de se dire, je peux te caser, mais bon. Peut-être, ça aussi, c'est un peu un choix, en fait, une décision personnelle, en fait, parce que peut-être qu'on n'a pas tous les mêmes visions, donc peut-être pour certains, s'ils se sentent peut-être en sécurité toujours en squat, avec accompagné de tous ses collègues, de tous ses amis. Peut-être que voilà, par contre, ça par contre, c'est voilà, je dirais que c'est aussi le choix personnel. C'est pour moi, comme je vous l'ai dit, France, c'est aussi fonder une famille.
3: Ouais, en résumé, en fait, on peut prendre nos propres appartements, être seul ou être en famille, comme je viens de dire, mais ça ne veut pas dire qu'on va toujours garder contact avec nos anciens amis quand même, ou parfois on peut proposer des trucs, faire des trucs ensemble et tout.
4: C'est ça. Moi, je voulais vous poser une question. On en avait déjà parlé une fois à une réunion sur l'image qu'on a de la vie en squat. Il y avait une question qu'on se posait, c'est qu'est-ce que vous dites à votre employeur ou à des inconnus quand ils vous demandent où est-ce que vous vivez? Est-ce que vous leur dites oui, je vis en squat, ou est-ce que vous détournez le sujet? Comment est-ce que vous répondez?
1: Bon, ça, je dirais que dès tes premiers instants, en fait, quand tu commences à vivre dans un squat, parce que je dirais, c'est pas peut-être pour une personne qui n'a pas l'habitude, peut-être qui n'est pas habitué, c'est pas tout le monde, à vivre à plusieurs dans une maison. Donc, dès tes premiers instants, vu que en fait, toute chose, c'est en apprenant, ou peut-être vu que tu t'as là-dedans, en fait, tu t'habitues. Mais dès tes premiers instants, si tu te sens peut-être un peu pas bien, en fait, c'était dit, on vit à plusieurs. Donc, dehors, tu te sens peut-être frustré, mais je dirais, au fur et à mesure que tu es là, et que vous aussi vous êtes là pour nous donner nous accompagner moralement, donc tout ça, je dirais que ce sont des facultés en fait qui te fait oublier en fait que tu vis dans un squat, parce que tu vois que les choses aussi s'améliorent pour toi, parce que tu es là, tu vas à l'école, tu as un contrat, tout et tout, tu arrives à, tu vois, c'est plus comme avant. Pour celui qui vient d'arriver, il se retrouve dans un squat, il a été par exemple délogé, ou je sais pas, de son hôtel, la table 13 après avoir fait ton évaluation, on te dit, ben monsieur, vous n'avez plus le droit de rester dans cet hôtel là dès en fait 24 heures, ben en fait vous devez partir. Et là tu n'as pas d'idée, tu sais plus là où aller, t'es paniqué, du coup là tu te retrouves dehors. Mais quand après ça, tu te retrouves dans un squat. Après, vous voyez, le moral, il n'est pas trop ça. Mais au fur et à mesure, tu te dis, mais j'ai pas lâché l'affaire. Là, je me retrouve dans un squat. Mais ça va. Je continue toujours les coups. J'ai des braves, braves personnes qui m'accompagnent.
2: Mais est-ce que, par exemple, ton patron, il est au courant que tu vis dans un squat? Tu lui as dit? Ou tu le caches?
1: Bon.
2: Ça se passe comment?
1: Concernant ça, mon patron précédent, lui, ben oui, lui, il savait que je vivais dans un squat. Et concernant ce sujet, je vais souligner un truc, parce que les patrons aussi, en fait, il y a certains qui en profitent, en fait, qui profitent de ta situation pour te piétiner là-dessus, en fait, parce qu'il s'est dit, tu vis dans un squat. Donc, c'est dit, du coup, dans sa tête, ça s'est dit, il vit dans un squat, c'est qu'il n'est pas encore bien, lui, il n'est pas stable, il n'est pas dans une situation. Donc, du coup, des fois, ils abusent en fait un tout petit peu, vous voyez? T'es obligé de faire le travail de au moins deux collègues, tu vois, pour ne pas que le patron il puisse te lâcher. Du coup, t'es dit, faut que je bosse sans relâche, vous voyez. Mais bon, voilà, ça aussi c'est aussi un sujet aussi important. Mais bon, par contre, vu qu'on a, mais je crois aussi qu'on a aussi la domiciliation, la CCAS, que vous nous faites, voilà, que les bénévoles ont créé pour nous. Donc quand tu signes, je crois bien que quand tu es sur le point de signer un contrat, on te demande tous ces documents, en fait, la domiciliation. Donc moi, ma domiciliation, je dirais, c'est pas l'adresse du squat, c'est plutôt le CCAS. Bon, peut-être le patron ici dit, il est au CCAS, peut-être qu'il vit peut-être pas chez lui, mais bon, c'est un peu dans le doute. C'est pas forcément que tu lui dises directement que je vis dans un squat, mais bon, avec ta domiciliation, ça lui pose un peu des problèmes, ça lui pose un peu des questions dans la tête, mais bon, après, ça va.
5: Est-ce que toi, tu le disais quand tu vivais en squat? Est-ce que c'est quelque chose qu'on peut dire, ou est-ce que c'est de toute façon mal vu d'être en squat?
3: Moi, déjà, mon école, tous mes profs, ils savaient déjà que je vivais en squat. Et même mon proviseur, il savait. Moi, je suis quelqu'un, en fait, j'aime pas trop casser la réalité, au fait. J'aime pas casser la réalité que je vis et tout pour plaire à quelqu'un, en fait. Tu vois. Mais comme il a dit tout à l'heure aussi, il y a des patrons. Il faut analyser à qui tu dis aussi. Il y a des patrons, dès que tu les dis ça et tout, ils se disent que tu n'as pas de papier, tu n'es pas régularisé. Du coup, ils en profitent pour te piétiner, au fait. Mais moi, par exemple, avec les patrons dont je travaille dans une association, du coup, vu que c'est aussi une association qui a pour but d'accélérer l'inclusion des personnes nouvellement arrivées en France, du coup, c'est un peu dans le même contexte que moi. Du coup, moi, ils connaissent ma situation entière, au fait. Donc, je sais que ça va me poser impact, ça va me poser problème. Mais dans mon école et tout, tout le monde, tous les profs, ils savaient que je vivais dans un squat. Et j'ai même ramené des amis de mon école ici. Ils sont venus. Quand ils venaient et tout, je me rappelle, et tout, quand on faisait première et tout, quand j'ai ramené mes amis et tout, j'ai dit, allons-y, on déjeune chez moi, vu qu'on avait une heure de trou. Ils disaient, ah, tu habites à Perrier, comme ça, comme ça, comme ça. Après, on montait là, quand on est descendu au métro Perrier, on montait et tout. Tu habites à Perrier, t'es riche, t'as l'argent. J'ai dit, la maison que vous allez voir, c'est pas. Moi, c'est pas. Au fait, on va pour dessiner, c'est pas une histoire de richesse ou pas et tout. C'est pas parce que j'ai des milliards que je vous invite pour dessiner. C'est parce que j'ai la volonté de le faire. Je veux aujourd'hui qu'on passe du temps ensemble. Au moins, vous connaissez où vous habitez, au moins, vous voyez un peu la réalité. Du coup, c'est des mecs comme moi qui sont nés ici, qui ont la nationalité française. Et quand ils sont venus et tout, ils sont restés là et tout. On est monté dans ma chambre, j'ai monté ma chambre et tout. Ils ont vu les trois lits et tout. Après, ils ont. J'ai pas expliqué que c'était un squat, hein, mais eux-mêmes ils ont vu et tout. Du coup, après, ils n'ont plus parlé. On a fait des omelettes, on a mangé, on s'est retourné. Ils m'ont plus parlé, en fait. Mais à chaque fois, maintenant, je voyais les deux mecs et tout, ils me demandaient comment tu vis. Par exemple, quand j'ai pris mon appartement, il y a un qui m'a demandé est-ce que tu as besoin de meubles. Il y a ma mère qui a tel meuble et tout, tu vois. Sans rien les expliquer déjà, ils ont directement compris, en fait. Donc, moi, si quelqu'un, ils n'aiment pas. Et voler dans les semblants, en fait, ils aiment dire la réalité et tout, que tu m'acceptes tel que je suis, tel que j'évolue et tout.
5: Et ce que tu as fait, c'est-à-dire de faire venir des collègues de l'école ici pour leur montrer qu'on peut aussi vivre là et que tout le monde n'est pas privilégié comme effectivement les habitants du quartier ici, parce qu'on est quand même dans un quartier riche. Est-ce que tu penses que ça fait évoluer leur regard sur les squats? Est-ce que tu penses que ça fait évoluer Est-ce qu'ils vont se dire, ah ben finalement, les squats, c'est pas forcément quelque chose de vieux, de pourri, de sale, etc. Est-ce que tu penses que de les avoir fait venir, tu les as fait venir pour passer du temps avec eux, comme tu as dit,
3: oui.
5: Ou aussi pour leur montrer que un squat, c'est pas forcément l'image catastrophique qu'on en a?
3: Et oui, parce que il y a des gens, dès qu'ils te disent que tu vis dans un squat, au fait, ils te voient autrement.
5: Tout à fait.
3: Voilà, ils te voient autrement. Moi, par exemple, On me donnait tout le temps des trucs à l'école et tout. C'est moi qui disais non, mais je disais ça à mon proviseur. Il me disait, est-ce que tu as ça? Ma prof principale me disait, est-ce que tu as ça et tout, comme ça. Elle s'inquiétait tout le temps. Pourtant, moi, je sais que derrière moi, j'ai mes collègues, j'ai des bénévoles et tout, tu vois. Et à la maison, j'ai de quoi manger et tout. Du coup, on me proposait chaque fois de prendre des trucs. Moi, je disais non, moi, déjà, c'est bon, tu as ça. Et il me demande, tu as ça? Est-ce que c'est vrai? Ou tu veux juste pas prendre, tu as ça? J'ai dit non, j'ai déjà ça à la maison, tu vois. Donc, c'est un peu ça.
5: Et la place des bénévoles, justement, on a bien compris qu'ils vous laissaient décider tout et que c'est vraiment l'autonomie. Est-ce que après, par exemple, quand vous aurez des papiers, un appartement, que vous aurez fondé une famille, etc., ou que vous aurez la vie que vous avez souhaité avoir,
1: ouais.
5: Est-ce que vous garderez des liens avec eux? Ça se passe comment? Est-ce que c'est seulement des liens? Je connais la réponse, mais j'ai envie que ce soit vous qui la donniez. Oui. Est-ce que ce sont seulement des liens parce que vous avez besoin d'eux? Ou est-ce qu'il y a évidemment autre chose?
1: Bon.
2: Vous occupez de vos bébés.
5: Attends, tu veux faire la grand-mère?
1: Bien sûr, il y aura des liens plus même au-delà de là.
3: Oui.
1: Ah ouais, parce que après. C'est comme, tu vois, elles sont comme, par exemple, bon, je dirais.
3: Une famille.
2: Comment mon surnom?
3: Une famille.
2: Comment tu m'appelles?
1: Ah,
2: c'est
1: ça. Je l'appelle la madre, en fait.
2: La madre de tout le monde.
1: La madre, donc,
2: la daronne de tout le monde.
3: Et nous, on appelle le nec, par exemple, on l'appelle la mère des enfants. Entre nous, dès qu'on voit sa voix, tu viens, on dit il y a la mère des enfants qui vient, mais on ne l'a jamais dit à force. On dit la mère des enfants.
2: Merci, la radio. On apprend des choses.
3: Dès qu'on voit sa voix, tu viens, on dit il y a la mère des enfants qui arrive.
2: Bon, si ça peut vous rassurer, tous les jeunes que j'ai hébergés, j'en vois encore beaucoup. Et je vais assister aux mariages et il y a les naissances, ah et ouais. etc. Il n'y a pas que ça dans la vie, hein, les mariages et les naissances. Mais
1: ça peut même aller au-delà. Ils peuvent même, en fait, tu pourras même avoir des invitations à aller dans le pays d'origine. Et oui. Pourquoi pas. Tu vois, donc raison pour laquelle je dis ça peut même aller au-delà de là.
3: Et oui, en fait, nous.
1: Les invités à aller.
3: Nous, on se rattache, on est déjà des personnes qui se rattachent beaucoup. On aime bien conserver les liens, en fait. En Afrique, c'est un peu nos coutumes, en fait. Dès qu'on a un lien et tout, on aime bien conserver les liens et tout, pour que ça aille bien et tout. Du coup, on se dit, par exemple, la personne était là quand on avait rien et tout, et qu'on avait plus besoin d'aide et tout. Du coup, il faut que, même si on n'est pas la personne et tout, tu vois, même si tu ne prends pas 100 000 euros pour donner à la personne, mais l'acte. Le système fait de venir voir la personne, tu dis ah, je suis venu aujourd'hui te voir aujourd'hui parce que ça fait longtemps qu'on ne s'est pas vu et tout. Juste ça vaut plus que l'argent, en fait. Comme il a dit tout à l'heure, il propose d'aller dans son pays d'origine et tout, tu vois.
2: Et est-ce que je peux demander aux bénévoles ce qu'ils en retirent, ce qu'ils en retirent? Pour parler un petit peu de la relation qui se crée au sein du collectif 113 et enfin, particulièrement au 113, moi ce que je peux dire c'est qu'en fait les jeunes, les habitants des maisons et les anciens d'ailleurs, ça reste des camarades de lutte, c'est-à-dire que à partir du moment où on lutte ensemble et qu'on traverse des moments difficiles, des moments de victoire, des moments, voilà, bah, ça crée des liens de toute façon et c'est des moments dont on se souviendra, moi personnellement, dont je me souviendrai toute ma vie. Et bah, voilà, donc les camarades de lutte, on reste en contact avec eux, on prend des nouvelles. Et on est hyper content quand ça se passe bien. Et ouais, c'est même plus qu'une famille. On construit des choses ensemble, vraiment. Et voilà, moi, c'est ça qui me plaît, en tout cas.
5: Et ce que tu dis, en fait, ça appuie sur le fait que tous ces jeunes, ils sont autonomes et qu'effectivement, quand tu dis ce sont des camarades de lutte, c'est pas, même si tu t'appelles la madre ou la daronne, il n'y a pas de rapport de domination, c'est pas toi qui sais et qui dirige, mais si tu les considères comme des camarades de lutte, c'est bien parce que vous êtes ensemble à égalité dans une même lutte. Et il en a beaucoup parlé tout à l'heure.
2: Après, je veux juste ajouter un truc, c'est toujours ce paradoxe. Quand tu fais de la lutte avec des mineurs, c'est-à-dire qu'à un moment, ça reste des gosses considérés comme vulnérables au regard de la loi. Et du coup, quand même, les jeunes, ils attendent de nous, les adultes, qu'on prenne nos responsabilités d'adultes, à savoir, de temps en temps, faut prendre des décisions. Et moi, je fais partie des gens, en tout cas, c'est peut-être mon âge qui fait ça. On ne peut pas tout décider, tout collectivement. Et des fois, les jeunes, ils ont besoin qu'on prenne des décisions à leur place. Ce qu'on fait. Je crois qu'on n'a pas trop de scrupules à le faire au 113. Et c'est aussi pour ça qu'on avance bien, je pense. Et puis, c'est aussi pour ça que j'ai fait le choix d'appartenir à ce collectif. C'est que, on dit, voilà, il y a des moments, on prend des décisions d'adultes. Parce qu'on est des adultes.
4: T'as un exemple ?
2: Par exemple, quoi ? Par exemple, quand il faut. C'est une bonne question. Quand il faut sortir quelqu'un de la maison et lui trouver une autre place parce qu'on voit que ça va pas, on le fait. Et on demande pas, on fait pas 12 réunions, quoi. On sent que ça va pas. Un ours, ça.
1: Oui, et en plus, lorsqu'il y a un problème qui est répétitif, qui se répète pas, on va dans plusieurs reprises à la maison, et qu'on n'arrive pas à gérer nous, les jeunes, elles prennent des décisions, les bénévoles prennent des décisions comme il faut.
5: Alors, je précise aussi que les bénévoles en question, ce sont des professionnels aussi de la protection de l'enfance, et que c'est pas seulement. Il y en a des moins, mais en tout cas, ce sont que des gens qui ont une expérience soit dans la lutte, soit dans l'accompagnement, et que ça s'improvise pas forcément non plus.
4: Ouais, moi en tant que professionnel, je débute. Là, j'ai repris mes études d'éducateur spécialisé. Et en fait, en ce moment, j'ai rejoint le collectif comme soutien sur le long terme. Mais là, à court terme, je suis en stage au collectif 113. Et j'ai choisi de rejoindre ce collectif 113 parce qu'il y a une vraie volonté de donner de l'autonomie aux jeunes, ce qui n'a pas été le cas dans l'historique de mes combats, que ce soit les camps d'exilés à Paris, à Calais, à Nantes. Souvent, ce qu'on voit avec le pouvoir des Blancs, même au sein des militants de gauche, c'est de faire à la place des gens, même si on est très bien intentionné, et du coup de leur couper leur émancipation, leur autonomie. Et là, c'est un travail de tous les jours à faire en sorte que les jeunes ils puissent décider au maximum de leur vie, quoi, et leur quotidien et tout, quoi. Et donc c'est ça, moi, qui m'a intéressé, et je le vois comment ça se passe, et que même nous, entre militants, on se pose beaucoup des questions sur comment est-ce qu'on peut faire.
5: Voilà. Tu es en train de me dire que tu es en stage officiellement au collectif 113.
4: Exactement, avec une convention de stage sur le collectif.
5: Avec une convention de stage. Je ne sais pas si on mesure à quel point.
2: Une asso quand même.
4: Ouais, ouais.
5: Ah oui, d'accord, c'est une association. Ah,
4: il oui. Y a une asso qui a été créée pour appuyer le collectif 113.
2: Avoir un compte en banque.
4: Ouais, voilà.
2: Il y a des détails logistiques qui font que ça facilite.
5: D'accord, c'est pas seulement le collectif, c'est une association, ouais. Raison pour laquelle tu peux avoir une convention de stage.
4: Ouais.
5: D'accord, ça fait du bien à entendre. Est-ce que tu veux ajouter quelque chose?
1: Moi j'aimerais rajouter, c'est... on vous dit déjà merci. Merci à. Déjà, je ne sais pas le nom de la radio, je le dis déjà, mais bon, on vous dit déjà merci d'être passé, de nous voir, de nous écouter, de prendre conscience un peu de comment en fait, les choses se passent. Voilà, de se soucier un peu de nous, donc on dit merci, je continue toujours de dire merci aux bénévoles qui sont toujours là, à toujours faire l'effort pour sortir les jeunes, de cette précarité là, en fait. Voilà, donc moi, mon mot de fin, c'était ça. Donc, j'espère que ma situation, peut-être qu'elle va s'améliorer dans l'avenir. Voilà. Mais pour l'instant, nous sommes avec eux. Et...

Cette émission est terminée, j'espère qu'elle vous a autant réjoui que moi et qu'elle suscite des engagements, des idées pour aller soutenir ces jeunes qui, sortis de la rue en conditions de travailleurs ou d'étudiants, ont encore besoin de notre appui. À leur contact, on en apprend beaucoup et c'est une super motivation pour se jeter dans la bagarre. Un grand merci à Anne et aux jeunes et aux bénévoles du collectif 113, bien sûr. L'illustration musicale, c'était Awal du groupe Anarous, ainsi que Migrant de rêve de Fali Ipupa. Je vous souhaite une très bonne soirée et je vous rappelle que cette émission est rediffusée le samedi à 18h et le mardi à 8h. Au revoir et à la semaine prochaine.

petit hommage à Jim Morrison, pardon, et The Doors. Jim Morrison aurait fêté son anniversaire le 8 décembre. Il est né en 1943. Alors donc, si j'arrivais à faire les maths très vite, ça, il aurait été 57 plus 15, 72 ans, si je me trompe pas, ce décembre, le 8 décembre 2015. De son deuxième album en studio, Waiting for the Sun, en entendant le soleil, c'est la chanson Hello, I Love You. Nous allons continuer avec une autre chanson de grand succès que vous allez reconnaître sans doute.

difficile d'imaginer Jim Morrison à 72 ans, mais voilà, en 2015, il aurait eu 72 ans. Voilà, les chansons, sa musique est toujours passée 45 ans et plus après. Voilà, nous avons entendu Wild Child et ensuite The Unknown Soldier, particulièrement relevant pour ou par, à propos pour nos jours. Et là, nous venons de, d'entendre. C'était quoi là? Touch me, désolé. C'est des deux premiers, les deuxième et troisième disques de studio du groupe qui s'appelait The Doors, formé à Los Angeles, milieu des années 60. Nous allons continuer avec un morceau de Morrison Hotel, autre enregistrement en studio. Et quand Jim a commencé à descendre dans l'alcool, etc., voici le Roadhouse Blues.

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1: Et oui, toujours sur Radio Zinzine, on dirait des studios d'Aix-en-Provence sur le 88.10 FM ou radiozinzinex.org sur Internet. On a fini l'installation et les balances du groupe invité du plateau radio de ce soir. À partir de 20h tout à l'heure jusqu'à 22h, interview et concert radiophonique avec le trio Cyril Benhamou, qui est au piano. Avec Jérôme Mauriès et Pascal Blanc. Trio piano, basse batterie.

une release party, il y a quelques semaines, à Marseille, au Théâtre de l'Œuvre. Un très vieux théâtre, qui va être rénové pendant quelques années, et qui devrait réouvrir entièrement début janvier 2028.

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1: Toujours au Théâtre de l'œuvre Quartier Belzunce à Marseille avec l'architecte responsable de la rénovation des lieux dans quelques temps. Bonjour.
2: Bonjour, Guillaume Beccaria, architecte, agence Land.
1: Alors c'est un bâtiment assez particulier, en deux parties, dont une à quatre niveaux, un bâtiment assez ancien. Quelles sont les caractéristiques principales de ce bâtiment et l'ampleur des travaux à venir ?
2: Oui, effectivement, le Théâtre de l'œuvre est composé de deux bâtiments. Un bâtiment patrimonial, effectivement, sur quatre niveaux, qui a bien plus de 100 ans, puisqu'il est au moins daté du XVIIe siècle, et qui est conservé en l'état, où on restructure les niveaux intérieurs pour y installer des salles d'activité associative. Et c'est le bâtiment mitoyen qui, lui, est plus récent, a été construit un peu au fil du temps, et restructuré dans les années 50, qui va faire l'objet des travaux de restructuration les plus importants. Et c'est notamment à cet endroit-là, au-dessus de la salle de spectacle, qu'on va construire le studio de création et de répétition pour les artistes.
1: Donc il y a un enjeu pour agrandir et développer de nouvelles activités, mais aussi de sécurité, je suppose, de renforcement des structures.
2: Bien sûr, en réalité, des travaux de cette ampleur dans ce qu'on appelle un ERP, un établissement recevant du public, implique nécessairement de ne pas déroger aux règles, que ce soit de solidité, évidemment, mais aussi de sécurité incendie et d'accessibilité des PMR. On essaie de cocher toutes les cases, sans exception, puisqu'à défaut, on ne serait pas en capacité de recevoir du public. Et c'est vrai que dans ce cadre, notamment sur les travaux de solidité de structure, une partie du bâtiment va devoir être démontée pour être reconstruite à neuf. Et effectivement, dans le cadre de la restructuration des lieux, on va pouvoir proposer l'accès au PMR, absolument tous les espaces restructurés dans le cadre de ce projet.
1: Un projet qui va durer à peu près 18 mois ?
2: Exactement, c'est 18 mois de travaux avec une ouverture à l'horizon le début de l'année 2028.
1: Par rapport aux autres chantiers que vous mettez en œuvre, quelles sont les spécificités de celui-ci ou l'originalité ?
2: Alors chaque projet est exceptionnel, celui-ci l'est dans le sens où, vous l'avez compris, c'est un projet qui reçoit des activités assez diversifiées, hein, puisqu'on a des activités de proximité,
1: sociales, culturelles,
2: sociales, bien sûr, qui font écho à une proximité directe, et on a aussi des espaces liés aux expressions artistiques et la diffusion de l'artistique, qui là s'adresse à un public plus large, plus éloigné. Donc on concentre sur un espace qui n'est pas très grand en réalité, des échelles assez différentes. Et c'est vrai que la particularité de ce projet, c'est aussi de devoir développer des travaux dans un site urbain assez contraint, avec des rues étroites, enfin vous imaginez tout ce que ça implique en termes de logistique de travaux.
1: Merci beaucoup.
2: De rien.

femme, une femme d'aujourd'hui, passe un procès, accusée de tout, vouloir tout, ressentir trop, râler souvent et survivre en talent. Mais elle a un argument béton, elle est juste vivante. Un one-woman show explosif, nous dit l'équipe, une avocate survoltée plaide la cause des femmes. Avec O3C, ce jeudi 7 mai de 20h à 22h, c'est Café Politique. Vous allez discuter de faits d'actualité, échanger vos idées, écouter des conférences, échanger sur la projection d'un film ou d'un documentaire. C'est tous les premiers jeudis du mois à partir de 20h. Vendredi, ce sera les arènes de l'impro de 20h à 23h. Le spectacle d'improvisation très populaire de la scène aixoise. Il se situe à la frontière du catch d'impro, de l'impro chapeau et de la scène ouverte. Chaque improvisateur, quelle que soit sa ligue, peut venir jouter dans l'arène pour tenter de rejoindre les dieux de l'Olympe. Avec l'équipe des Fondus. Leur site c'est fondus.fr. Samedi, ce sera un bière philo de 14h à 16h. Papotage philosophique plus ou moins inspiré par la boisson. Samedi 9 mai, café tricot de 14h à 16h pour découvrir le plaisir du tricot, du crochet ou de tout autre art de création en toute liberté avec l'équipe. Et c'est gratuit. Une pelote et une paire d'aiguilles ou un crochet suffisent. Tout niveau. Samedi après-midi, ce sera Bœuf O3C 100% acoustique de 16h à 18h. Donc pas de micro ou d'instrument amplifié. Impro compo, reprise, c'est vous qui voyez. La scène est à vous.

soir à 20h30 jusqu'à 23h. C'est un concert solo et participatif. Don Quichotte, une version musicale du texte de Cervantes, adaptant des scènes clés de l'épopée de Don Quichotte, œuvre brio et à la pertinence jamais démodée.

ici Corinne Millian chante et joue des scènes clés de ce roman, mise en musique par ses soins, comédie musicale éditée, adaptée ici en une forme de proximité, où le public intervient en chantant, s'il le souhaite évidemment, tout en découvrant le parcours de ce chevalier à l'enthousiasme communicatif. Un point, moment partagé, joyeux et débridé.

trop bon plan, c'est au 3 Bicef. Centre d'art contemporain, résidence d'artistes, art vivant et art visuel à Aix-en-Provence. À l'intérieur de l'hôpital psychiatrique d'Aix. L'équipe du 3 Bicef vous concocte un spectacle d'Anna Gaiuti. Rage, ce jeudi 7 mai à 19h. Tarif 6 et 8 euros. De la danse, de la musique. Je nous précise, Anna Gaiuti était en résidence au 3 Bicef au printemps 2025. Depuis, Rage a été créé au Festival Musica de Strasbourg. Le spectacle s'inspire du film essai La Rabbia des Pier Paolo Pasolini et explore différentes formes de rage individuelle ou collective, celles qui se manifestent dans différents contextes politiques ou dans des réalités symptomatiques biologiques. La rage dont il est question ici n'est pas simplement une explosion de colère. Elle est autre chose, plus complexe, plus profonde, peut-être plus viscérale. Elle prend corps à travers des mouvements violents, intenses, chaotiques. Elle pousse à la lucidité, à la conscience aiguë de ce qui ne peut plus être changé. D'un côté, il y a la mort omniprésente. De l'autre, une résistance furieuse. La rage devient alors une force de survie. Ça dure à peu près 50 minutes. Autre proposition pour ce jeudi 7 mai. Incorrigible au pluriel à l'ouvre-boîte à 20h. Le site c'est théâtre-l'ouvre-boîte-toutattaché.fr pour retrouver tous les détails. Niveau billetterie, une soirée de 3 à 16 euros. Incorrigible, un duo de danse contemporaine sur l'histoire des femmes au bagne de Guyane par la compagnie Anthropique. Il nous précise qu'entre 1859 et 1905, des centaines de femmes sont transportées au bagne de Saint-Laurent du Maroni en Guyane. Pour un crime de sang, atteinte à la pudeur ou le vol d'une botte de poireaux, elles sont arrachées à leur terre natale et parfois à leur famille pour être livrées à l'administration pénitentiaire coloniale. Placées sous l'autorité des sœurs de l'ordre de Saint-Joseph de Cluny, elles travaillent pour le bagne et attendent qu'on leur choisisse un époux parmi les forçats libérés. Ces femmes qu'on a dites incorrigibles doivent servir le peuplement de la colonie française. Sur scène, deux danseuses interrogent un pan tragique de l'histoire coloniale qui lie la France à la Guyane. Pendant 45 minutes, elle redonne vie à ses destins brisés, sans pathos, dans une danse où tragique, ironie et absurde se mêlent. Progressivement, les bagnardes et leur histoire résonnent avec l'actualité. Avec Océane Chapuis et Jeanne Zerwetz, toutes deux chorégraphes et interprètes. Composition musicale et arrangement Clément Béguet, regard extérieur Anne Meyer, création lumière par Michael Creusy, vidéo et photo Wilson Pinero, et à la régie Laetitia Lafranchi. A noter que la compagnie Anthropique présentera Incorrigible cet été au Thomas pendant le festival d'Avignon, puis en août en tournée en Guyane. Le théâtre de l'Ouvre-Boîte, théâtre du Maquis, se trouve 13 rue Joseph Jourdan, Aix-en-Provence. Ce jeudi, dans le cadre du Festival de l'éloquence, un rendez-vous est donné de 20h à 22h à l'amphithéâtre de la Manufacture, donc juste à côté de la bibliothèque Méjeanne. Ça dure donc 2 heures, tout public, une soirée à 15 euros, avec comme invité, donc pour cette soirée, parole, dans le cadre du Festival de l'éloquence, Tanguy Pastureau, Philippe Candelereau, Michael Paty et Jean-Louis Bichot. Jeudi, des propositions également de théâtre d'humour à la Comédie d'Aix, notamment à 20h30, avec l'étudiante et Monsieur Henri, de l'auteur Yvan
Calbérac, mise en scène par Nathalie Ardouin. Tarif à partir de 19,50€. Spectacle familial, tout public. En parallèle, ce jeudi, à partir de 21h, à la Fontaine d'Argent, c'est Yves Pujol qui sera sur scène avec « J'adore toujours ma femme ». Auteur Yves Pujol et Georges Wolenski. Artiste Yves Pujol sur scène à partir de 18,50€. Du cinéma aussi concocté par l'équipe de l'Institut de l'Image qui se trouve du côté de la bibliothèque Méjeanne mais qui nous concocte des projections à l'école d'art d'Aix-en-Provence hein, avec une série consacrée à Werner Herzog ce mois-ci. À partir de 18h, Wojciech, puis à 19h45, l'énigme de Caspar Hauser. Vous retrouvez tous les détails sur leur site internet institut-image.org. Ce jeudi sur Marseille, à la Casa Consola, on retrouvera une soirée de musique latine et chansons françaises avec le duo Saf Saf. À partir de 21h30, une soirée à 5 et 10 euros conseillée, nous dit l'équipe. À 20h, donc ce jeudi, à la Caverne Jazz à Marseille, une soirée à 20 euros à partir de 20h, donc avec Baptiste Herbin Trio, saxophoniste jazz.

0: noter qu'en parallèle, au Club 27 à Marseille, ce jeudi à 20h30, une soirée très jazz avec Bob Zigoua. Paf, 10€ pour les adhérents, 12€ pour les non-adhérents. Le Club 27 qui se trouve tout simplement 27 rue d'Anvers, c'est dans le 4e arrondissement de Marseille. En parallèle ce jeudi à 21h à Marseille, à Casse Créole, Chant de la Mer, Sega Mauricien au programme avec Jack Dish et Laurent. Il mixe la musique jamaïcaine, le folklore mauricien et le raga marseillais. Rendez-vous à 20h ce jeudi pour 5€, une soirée à l'intermédiaire musical belge. C'est Stella Pire qui sera sur scène.
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0: Après l'intermédiaire, ce jeudi, on peut passer à la Maison Hantée sur Marseille à 21h. En entrée libre, c'est une soirée country avec Mathilda et Ellie. Et du folk avec Old Sheep et un Black Sheep à découvrir. À la merveilleuse, ce sera du hip-hop et R&B à prix libre à 21h avec Letka.

Free ce jeudi à partir de 20h. Tu aurais à 6€. House et Bass Music avec Big Dopey et KSU.

continue avec la proposition du Makeda à Marseille, 103 rue Ferrari, dans le 5e arrondissement. Pour ce jeudi, une soirée entre 17 et 21 euros. À partir de 20h30, avec le groupe Où ça va ?

également pour ce jeudi à 19h au Lollipop Music Store à Marseille. 21 Century Beatniks en concert en entrée libre. Tout nouveau trio phocéen à découvrir. En Molotov, toute l'après-midi et le soir, pour 10 et 12 euros, c'est une soirée de soutien, le festival Ciné-Palestine, exposition et rencontre avec des artistes gazaouis. Et notamment Oviv, Sada, Nibra, Alain Damasio, le duo Miral, Wadi, Young Yude et Aton. Découvrir toute l'après-midi et la soirée pour 10 et 12 euros. Molotov à Marseille.

0: Salut les zinzins, salut les zinzines, nous espérons que vous allez toutes et tous très très bien. Donc nous sommes dans le studio du Bois de Dôme, dans le quartier du Jade-Bouffant à Aix-en-Provence. Pour les infos, ce jeudi 7 mai, une heure à passer ensemble. Avec moi, il y a Jean-Jacques.
1: Bonsoir.
0: Et à la technique, nous avons Fab.
1: Donc... Et à l'ouverture, Sophie.
0: Merci. Alors, Jean-Jacques, est-ce que tu veux commencer par le calendrier?
1: Oui, ben, donc on est le 7 mai 2026, c'est le 18 floral de l'an 233, et l'objet du jour, c'est la corbeille d'or, ben, c'est des petites fleurs jaunes qui poussent dans les murs ou entre les rochers. On les trouve aussi à l'état sauvage dans les pays méditerranéens. Voilà, et il faut un sol bien drainé. Pour ceux qui nous écouteront demain matin, à 7h, ou ce soir après minuit, ou demain matin à 7h, hein, réveillez-vous les gars, bravo. Quoique c'est le 8 mai, c'est un jour férié, donc vous n'aurez pas trop à forcer. Ce sera le 19 floréal de l'an 233 et c'est la roche des jardins cultivée comme plante potagère. Hein, c'est un peu comme ça se mange comme des épinards, sauf que ça peut mesurer jusqu'à 1,80 m de haut, alors que les épinards ça restera du sol. Ça a plein de noms, hein, la roche des jardins, la roche cultivée, la ronce, la belle dame, la bonne dame, le chou d'amour, l'épinet géant, le faux épinard, et les roses de follette. C'est, voilà. C'est comme un légume, hein, on mange les feuilles tant qu'elles sont fraîches. Mais bon, on n'en voit pas trop, c'est un légume de grand-mère, on va dire, quoi. Des graines qui sont perdues, on ne voit plus beaucoup. Voilà, dans l'éphéméride, il y a le 8 mai 45, hein, vous vous souvenez, le massacre de Sétif, Galmar et autres villes algériennes, hein, donc il y a des gens qui s'étaient rassemblés pour fêter la fête de la libération de la France, et ils demandaient aussi, par le même moment, qu'il y ait un peu d'égalité entre les indigènes et les colons. Et ça a fini 145 morts, je crois, dans plusieurs villes. Hein. Et bon, le 8 mai 45, je vous en parle pas parce que tout le monde le sait en France, hein, c'est la fête de la victoire en Europe, mais attendez les petits japonais là, hein, vous avez pas fait, vous avez pas signé là, hein. Allez, hop, deux petites bombes atomiques, histoire de vous rafraîchir le moral. Il y en a qui disent que les Américains ont envoyé la bombe atomique pour signer la paix en urgence, pour pas que les troupes soviétiques gagnent trop de terrain à l'est. Voilà, comme ça, la paix a été signée très tôt et les Russes n'ont pas pu faire miam miam sur les territoires chinois qui à l'époque étaient encore plus ou moins britanniques. Dans les naissances, c'est Henri Dunant, hein, qui est né en 1828 à Genève. Ça a été le créateur de la Croix-Rouge, mais à cette époque, il y avait tout un tas de mouvements pacifiques, hein, notamment les frères Nobel qui ont créé le prix Nobel de la paix. Bon, ça n'empêche pas qu'ils ont fait fortune en vendant des armes, mais... ils ont quand même travaillé beaucoup pour la paix avec notamment Dunant à la création de la Croix-Rouge, etc. La Croix-Rouge, c'était pas forcément contre la guerre, c'était juste pour qu'on soigne les blessés qui restaient à agoniser sur les champs de bataille, hein, surtout. Et en 1903 naissait Fernand Dell. Et c'était Fernand Constantino ou un truc comme ça. Il est né à Marseille et il est mort dans sa ville natale. Voilà, c'est même De Gaulle a dit, c'est le seul Français qui est plus connu que moi dans le monde. Voilà. Mais c'est un modeste, De Gaulle. qu'est-ce qu'il y avait d'autre ? Pour l'éphéméride, j'ai rien d'autre.
0: C'est déjà un éphéméride bien voilà, rempli, Jean-Jacques. Hein, on va rajouter deux petites choses très rapidement. Chaque 7 mai, c'est la journée mondiale des orphelins du sida. Et le 7 mai 1999, il y a eu en France la reconnaissance officielle de toutes les langues régionales. Ce qui est important puisque ça, c'est le garant du patrimoine.
1: En quelle année ?
0: Ça, c'est en 1999.
1: Ok.
0: Donc c'est les rendus de la culture traditionnelle, folklorique, etc. Mmh. à travers les langues régionales, c'est hyper important. Et en 2019, ça se passe aux États-Unis, après le cannabis, c'est la ville de Denver qui dit oui aux champignons hallucinogènes. Alors personne n'y croyait, hein, à ce que la psilocybine soit acceptée. Il y a eu un référendum qui est passé à peu de voix, hein, 50,56%, donc c'était peu, mais ça suffit pour que ça passe. Et l'idée, c'était en fait de dire que cette substance-là, elle n'est pas addictive, et en fait, elle a des vertus qui ont été étudiées depuis, hein, pour lutter contre la dépression, la dépendance aux opiacés, les antidouleurs, etc. Et en plus, ce sont des produits qui ont été utilisés depuis des milliers d'années comme rite de passage ou vecteur d'élévation spirituelle.
1: Dans la météo, c'est pas terrible ce week-end. Hein. Vendredi, ça va. Samedi, il y aura des pluies en fin de journée. Et dimanche, des pluies toute la journée. Voilà.
0: Effectivement, on passe rapidement sur la météo. Alors, tu as parlé tout à l'heure du 8 mai avec ce qui s'est passé, hein, les massacres en Algérie. Mmh. Et du coup, effectivement, depuis plusieurs années, il y a ce qu'on appelle l'autre 8 mai, hein, contre les crimes coloniaux. Et donc, il va y avoir pas mal de rassemblements qui sont proposés, hein, en hommage aux victimes des massacres de Sétif et des autres villes dont tu as parlé. Mmh. Alors, donc, la ville de Marseille